0: Mais bien
1: wow,
0: sûr.
1: Non, je suis désolé. J'ai ouvert une vanne énorme.
0: Pardon.
2: Tu peux pas t'appeler Lucas.
0: Oui,
2: ouais,
0: je ne
2: peux pas avoir vu Star Wars. Quoi.
0: Pardon, je suis navré.
1: C'est bon, ouf. Jérôme, il est fan.
2: Non, enfin, je suis fan. Disons que je suis pas passé à côté, quoi.
3: Bon, ouais, voilà.
1: Et ben, on va devoir choisir entre trois musiques iconiques, en tout cas, de la Guerre des Étoiles. Ce sera dans un instant. Vous pouvez nous départager, évidemment, sur le WhatsApp de l'émission 0608 900 920. C'est gratuit. Et puis, je vous dirai aussi le nombre de parents, et il y en a un paquet, qui stressent de ne pas être des parents parfaits.
3: Ah oui.
1: Oui, bon, je pense que t'es pas dedans.
3: Non.
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2: Alors, il semblerait qu'on ait beaucoup à culpabiliser de ne pas être des parents parfaits.
3: Ouais, exactement, c'est une étude qui vient de sortir. 53 des parents ressentent une sorte de pression.
2: 53%, tu veux dire?
3: Oui.
2: Parce que t'as dit 53 des parents.
3: Oh là là.
2: Non mais pardon, sois précis.
3: Non mais ça chipote.
2: Ah oui, oui, non mais à 6h09, bah oui, nous on est au taquet.
3: Ah oui. 53% évidemment, quoi d'autre. 53% des parents ressentent une sorte de pression pour être des parents parfaits. C'est-à-dire qu'entre les conseils qu'on reçoit un peu partout, le regard des autres, les journées qui filent à toute vitesse, etc., et ce sentiment que bah on n'est pas toujours hyper bon en tant que parent, certains avouent quand même se sentir jugés dans leur choix, alors qu'au fond, ils savent ce qui est bon pour leur enfant, mais ça les fait douter. Donc ce qui compte le plus pour eux, c'est de passer du temps en famille, de proposer des activités d'éveil, d'encourager les enfants à bouger, etc. Mais c'est vrai qu'entre la fatigue, le manque de temps, la charge mentale, etc., c'est parfois difficile de faire les choses comme on l'imagine, et on est toujours un petit peu frustré à la fin de la journée ou à la fin de la semaine, et on se dit ah là là, j'ai pas eu le temps de faire ci, j'ai pas passé assez de temps avec ma fille, trop avec mon fils. Enfin, voilà, on est toujours en train de culpabiliser parce qu'en fait on vise la perfection et on passe à côté. Il me regarde. Alors
2: attends, non pas
3: vraiment
2: du tout. Non,
3: mais c'est bien que la radio soit filmée maintenant, parce que il faut vraiment voir ton regard en mode j'ai l'impression que t'es pas concerné par.
2: Ah non, pas du tout. Ah non, c'est pas ça du tout. Je te regarde, je t'écoute avec beaucoup d'attention, mais c'est ignorer ce que une des plus grande pédopsychiatre du monde a déclaré. C'était Françoise Dolto, la mère de Carlos, pour ceux qui ne le savent pas, et qui avait dit « On fait toujours mal, faisons le moins mal possible. » Il n'y a pas d'éducation parfaite. Donc, c'est courir après une illusion d'être des parents parfaits.
3: Après, le parent parfait, c'est qu'il fait tout bien dans les règles et tout. Moi, ça me saoule.
2: Non, mais parce que toi...
4: mais c'est vrai, c'est lui qui est flippant.
3: Mais c'est lui qui est flippant. L'espèce de couple parfait qui, tu sais, qui est toujours un peu dans les règles.
2: Non, moi, celui qui explique que la chenille s'appelle le chiropteraptor. Voilà, ça, tout ça, c'est très relou. Les parents pédagogues, là, c'est très relou.
3: Voilà. Il faut que ça dépasse, il faut que ça déborde.
5: Il y a une forme de jalousie.
3: Il faut que ce soit pas parfait, mais
2: non, il y a une forme d'agacement.
5: Ah, d'accord.
2: Voilà, il faut, bien sûr, voilà, le mot me, voilà. Tu sais, il y a un proverbe africain que j'aime beaucoup qui dit il faut tout un village pour élever un enfant. Ça, je trouve ça très joli.
3: Ah oui, c'est pratique.
2: C'est surtout très pratique.
3: Venez tous m'aider. Venez chez moi, voilà. Pas parfait, mais sincère, comme notre matinale.
2: Ouais, bravo, c'est exactement ça.
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2: Et aujourd'hui, il va falloir, dans le Il ne peut en rester qu'un, choisir entre trois musiques de Star Wars à l'occasion de la sortie au cinéma de Mandalorian. Grogu.
3: Waouh.
4: Grogu, je pense.
2: Oula.
4: Grogu.
3: Ouais, c'est le dernier, on va dire, volet.
4: Ben oui, c'est ça.
3: De la série Star Wars qui est sorti.
2: Ah oui, le dernier en date.
3: Exactement.
2: Oui, je pense qu'ils vont nous en.
4: Ah, mais dans le désordre de toute façon.
2: Ouais, maintenant,
3: ça
2: n'a plus.
3: C'est ça qui est bien. Tu peux regarder le 7 avant de regarder le 1, ça n'a pas de sens. mais en tout cas, il va falloir choisir.
2: On sent qu'elle aime vraiment. Elle a une vraie passion pour George Lucas et Star Wars.
3: Non, mais je respecte évidemment le réalisateur et la personne. Mais c'est vrai que je suis passée un petit peu à côté de cette. De cette vague.
2: Ça fait cinéma. 40 ans que t'es passé à côté, quand même. Ça fait un bout de temps que ça dure.
3: Et, voilà. Et en fait, là, j'assume maintenant. Ma Julie, on joue avec qui ce matin pour nous départager?
5: On accueille Virginie qui habite dans le Vaucluse, à Pernes-les-Fontaines. Coucou Virginie.
2: Oh, Pernes-les-Fontaines, je connais bien. Salut Virginie, tu vas bien?
6: Salut Philippe, salut Caro, salut toute l'équipe.
4: Salut.
6: Ça va, merci, et vous?
2: Ça va très bien. Pernes-les-Fontaines, à quelques foulées de Carpentras.
6: Oui, juste à côté.
2: Ouais, c'est juste à côté.
3: T'as bien de la chance, Virginie. Tu te réveilles sous le soleil, on imagine?
2: Ah bah oui.
6: Toujours, là, ça y est, je crois que l'été est enfin arrivé.
2: Ouais, ça y est, là, je crois que c'est parti.
3: La saison est ouverte et lancée. Virginie, tu vas nous départager dans un instant. On va écouter les musiques cultes de la saga Star Wars. Et tu vas nous dire laquelle tu préfères. On commence avec la Marche Impériale.
4: Ah ouais. Elle fait flipper celle-ci.
3: Ouais, celle-là, il se passe un truc.
2: Ça, c'est dès que Dark Vador apparaissait, il y avait cette musique-là. Ouais.
4: John Williams, compositeur iconique.
2: De génie.
4: Oh là là.
3: Deuxième extrait, mon Lulu.
2: Bah, ça, c'est.
4: C'est
2: l'hymne. C'est le thème. Ouais. Ta ta ta ta.
3: Et enfin, on termine avec l'attaque impériale, à ne pas confondre. Avec la marche.
4: Alors là, on est prêt à se battre. On est dans les vaisseaux. Enfin là, tu ne peux pas te projeter parce que tu t'en fous. Mais en fait, là, quand tu écoutes cette musique, tu te dis, il va se passer un truc.
2: Non, mais c'est ça.
3: Non, mais tu sens quand même qu'effectivement, il y a une certaine tension. Ça, j'avoue que c'est quand même des chefs-d'œuvre. Alors, on va choisir parmi ces trois musiques cultes. Bon, bah moi, je vais prendre la musique du générique. Hein. C'est-à-dire la deuxième, non? Voilà.
2: Oui.
3: On va rester simple. Ça, c'est mon choix.
2: De toute façon, c'est Virginie qui va décider à la fin. Mais
7: ma connaissance de Star Wars s'arrête à cette chanson, donc je vais la choisir également.
2: Moi, je vais prendre la Marche Impériale.
4: Pareil, moi, je me cale avec Philippe. Parce qu'en fait, à chaque fois, tu as une image qui est associée directement à cette musique. Hein,
3: je comprends.
2: Et il était bien flippant, hein, Dark Vador. C'était bien trouvé. Hein. Alors maintenant, Virginie, tu aimes toi d'abord, Virginie, Star Wars?
6: J'aime bien Star Wars et pour moi c'est la Marche Impériale.
2: Ah là, voilà. On est d'accord, Virginie.
6: On est d'accord.
2: Voilà une femme debout.
3: On va pas lutter. Virginie, merci.
2: Merci d'avoir joué
3: avec nous.
2: T'es au boulot ou t'es encore chez toi?
6: Non, je vais partir bientôt là.
2: Ouais. Et qu'est-ce que tu fais comme travail?
6: Je travaille dans l'hôtellerie.
2: Ah, super.
6: Donc ouais, grosse saison là, ça y est, ça commence.
2: C'est parti pour le
6: boulot.
2: Ok ma Virginie, on te fait de gros bisous et on te remercie beaucoup et de nous écouter, d'avoir joué avec nous. Merci infiniment.
6: Gros bisous à tous, bonne journée.
2: Gros bisous, à bientôt.
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2: Bon, souvent, on a tous ce réflexe-là avant de partir pour un long week-end, pour un peu de vacances. Là, on aime bien que tout soit bien rangé pour retrouver l'appartement ou la maison propre quand on revient. Mais il y en a qui vont un petit peu trop loin.
3: Il y a un jeune homme qui a poussé le concept un petit peu loin, le délire même, je dirais un peu loin, surtout pour 2 jours d'absence. C'est peut-être pas la peine de se donner toute cette peine. Non. Écoutez.
4: Bah, les gars, je suis une grosse merde. J'étais parti 2 jours et moi, je suis un gros parano chez moi. C'est-à-dire que je débranche tout avant de partir de la maison. Le grille-pain, la bouilloire, la wifi, les multiprises, l'enceinte, la tondeuse électrique, bref, tout. Et là, je pars de chez moi il y a 2 jours. Je me dis, putain, attends, on va éteindre le frigo. Imagine, ça explose cette merde. Je suis un baiser. J'ai la parano des incendies. Je débranche le frigo. Et là, aujourd'hui, je rentre chez moi. Je me dis, bon, bah, tiens, c'est l'heure de se faire à manger. J'ouvre le frigo. Bah, tout est mort.
2: Bah, oui,
4: je mange un truc là-dedans, je meurs. Bah, oui, espèce de couillon, si tu débranches le frigo, bah, il y a tout qui clame. J'ai plus rien. Le beurre, il est mou, on dirait le bide de mon père. Je suis un grand malade. Ah, je peux peut-être sauver les bières. Il nous reste de la levure. Mais heureusement qu'il reste les croquettes du chat et un peu de Nutella.
3: Voilà. Encore une preuve qui montre pourquoi les hommes vivent moins longtemps que nous, les femmes. Vous ne réfléchissez pas. Vous n'avez
5: mais
3: pas
5: pourquoi
3: le.
5: Pourquoi tu nous engueules?
2: Non, mais c'est bien, ça généralise.
5: C'est pas nous.
2: Le jour où je débranche le frigo avant de partir, moi, alors là, c'est que j'ai bougé un truc dans ma tête.
3: Hein. Ah, bah, bon, je peux dire que si tu fais ça chez moi, quand je reviens, tu vas.
2: Oui, mais il n'y a aucune raison que je fasse ça chez toi non plus. Quand je pars de chez les gens, j'ai rarement le réflexe de débrancher le frigo. Hein,
3: mais moi, c'est le genre de truc, ça ne me traverse même pas l'esprit, si tu veux. À part passer l'aspirateur, éventuellement, bon, pour que ce soit un peu clean quand tu rentres, ça s'arrête.
2: Imagine le relou qui part de chez toi, il débranche tout. J'ai fait ça pour toi, parce que j'ai senti que.
5: Ah, j'ai débranché la chaudière. Je m'en veux pas.
2: Mais vous inquiétez pas, ça se rebranche facile.
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2: Bon, d'habitude, je fais pas partie de ceux qui aiment plaindre les voleurs. Hein. Personnellement, j'aime pas beaucoup les voleurs. Mais là, j'avoue que... raconte-nous.
3: Je vais vous raconter l'histoire. Alors vraiment, accrochez-vous parce que c'est du très très haut niveau. Donc c'est nos petits héros du quotidien dont j'avais envie de vous parler ce matin, qui ne sont clairement pas les chips les plus croustillantes du paquet. Ça se passe en Australie. Deux apprentis braqueurs ont tenté de voler du carburant. Ils ont des problèmes là-bas aussi d'essence sur un bus touristique qui était garé tranquillement sur un parking pendant la nuit.
4: Ah, parce que là, ils voulaient le siphonner.
3: Ils voulaient exactement le siphonner, c'est le mot exact. Et donc en fait, ils ont décidé de le faire un petit peu à l'ancienne avec, vous savez, le petit tuyau et la technique du j'aspire avec la bouche. C'est-à-dire tu mets le tuyau dans le réservoir et puis t'aspires et comme ça tu siphonnes le truc à essence. Donc ça partait déjà un peu mal parce que c'est plus vraiment comme ça qu'on fait aujourd'hui. Sauf qu'ils se sont trompés de réservoir. C'est-à-dire qu'au lieu de brancher le tuyau sur celui du carburant, ils ont branché le tuyau sur celui des toilettes du bus.
2: À la bouche.
3: Et donc forcément, ils ont compris leur erreur au moment précis où le liquide est arrivé dans leur bouche.
4: Arrête, ça me dégoûte.
3: Voilà, parfois vaut mieux vérifier avant d'aspirer, les gars.
2: En même temps, oui, ça.
3: Vous avez l'image ou pas?
2: On a l'image, on a presque le goût.
4: L'odeur, tout.
2: Très sympa pour vous qui êtes en train de prendre votre café en nous écoutant tranquillement pour passer un bon réveil.
4: Qui est-il?
3: Enfin, qui est-il?
2: Qui est-il? Parce que là, en général. Ça me dégoûte. Bon, cela dit, c'est bien fait pour leur gueule.
4: Hein. Oui,
3: voilà, franchement, là, c'est karma 3000.
2: Ah, c'est karma 3000.
4: Ça m'écœure et en même temps, j'aimerais bien voir la vidéo de surveillance.
3: J'avoue.
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1: J'adore ce moment-là où Caro fait l'horoscope. Non, c'est là que je fais une micro-sieste.
2: Oh. Non, mais attends, mais il est chier.
1: Mais non, mais parce que ça y est, une fois que t'as dit. Mais je suis le premier. Une fois que t'as dit Bélier, super. Et je me réveille au poisson.
2: Bon, et ben écoute, alors les béliers, justement, vous allez en faire qu'à votre tête, sans gravité, mais quand même, vous n'allez écouter personne.
1: Si bonne
2: vous
1: nuit.
2: Êtes les taureaux, vous êtes discrets aujourd'hui, mais redoutablement efficaces. Les gémeaux, une contrariété pourrait survenir, mais vous rebondirez rapidement. Si vous êtes cancer, vous aurez une petite tendance à vous isoler pour éviter les complications du moment. Oui, ça, c'est vrai, je fais souvent ça. Les lions, des tensions ou un différend urgent pourrait compliquer votre vie de couple. Si vous êtes vierge, votre énergie sera au rendez-vous. Les balances, une journée rythmée et stimulante où votre endurance fera la différence. Les scorpions, vous êtes sûr de vous et vous êtes déterminés. C'est une belle journée qui s'annonce. Les sagittaires, vous êtes combatifs et audacieux. C'est une belle journée qui s'annonce. Les capricornes, quelques explications à fournir pourraient alourdir votre journée. Si vous êtes verso, humeur morose aujourd'hui qui risque de rendre les échanges un petit peu compliqués. Et enfin, les poissons, on se réveille filou. Belle journée pour les poissons, surtout pour réfléchir, organiser et faire progresser vos projets.
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2: Et là, Caro, tu vas nous parler de lois complètement improbables.
3: Improbables. Alors, il y a les chercheurs dont on parle souvent, on ne sait pas trop ce qu'ils cherchent. Et puis, il y a ceux qui écrivent des lois, mais vraiment, tu te dis, mais les gars, vous avez vraiment que ça à faire. En Thaïlande, par exemple, il est illégal de piétiner les billets. C'est vraiment interdit, sinon vous prenez une amende, parce que sur les billets, il y a le portrait du roi.
2: Oui, bon, ça,
3: c'est...
2: Oui,
3: c'est une offre. Ça, à la limite, je peux comprendre. Là, je comprends moins. À Maryland, vous n'avez pas le droit d'emmener un lion au cinéma. C'est illégal.
2: Ça, c'est chiant.
3: C'est
2: alors.
3: Interdit. Ouais. Ouais,
2: mais
3: c'est ballot.
2: Hein. Bah oui, c'est con. Bah. Qu'est-ce que je vais faire de mon lion?
3: Exactement. Oh. En Suisse, illégal d'avoir un seul cochon d'Inde, parce que ce sont des animaux qui ne supportent pas la solitude. Donc vous devez en avoir au moins deux à la maison.
2: Bon,
3: sinon,
2: ça, c'est mignon.
3: Sinon, amende. En Grèce, il est interdit, sachez, de marcher, vous savez, en talons hauts sur les sites archéologiques. Vous vous faites arrêter immédiatement parce que ça abîme les pierres.
2: Oui, mais je trouve ça très bien.
3: Ok. Au Japon, on va voir ce que tu penses de cette loi. Les entreprises sont légalement tenues de mesurer le tour de taille des employés pour surveiller leur état de santé. Ça t'aimerais bien ou pas?
2: Voilà. Ça, c'est discutable. Mais c'est discutable.
3: Ouais,
2: mais
3: c'est pas idiot.
2: C'est pas idiot, mais enfin, c'est une atteinte à la liberté individuelle.
3: Qu'est-ce que ton entreprise en a à foutre de savoir?
2: Non, mais moi j'ai pire. Hein. En Suisse, il est interdit de tirer la chasse après 22h.
3: Non,
4: mais c'est
2: si t'as envie d'y aller après 22h, t'as pas le droit de tirer la chasse. T'as le droit d'avoir envie de faire popo la nuit.
5: Bah,
2: oui, si t'as une gastro la nuit, tu fais comment sans tirer la chasse?
3: C'est quoi? Il y a les flics qui viennent chez toi?
2: Tu vois? Tu peux pas tirer ta chasse, ça pue. J'ai pas le droit. T'as une gastro toute la nuit, t'es obligé de laisser. Faut attendre le matin.
3: Merci.
4: Attends, je viens de vérifier, c'est vrai.
3: Quoi?
4: Non, pardon, excuse-moi, je me suis permis.
2: Mais je t'en prie.
4: C'est absolument vrai. On peut vraiment pas.
2: On peut pas.
3: Mais qu'est-ce qui se passe à ce moment-là?
4: Il y a des flics qui débarquent.
3: Ah ouais, d'accord, ok.
2: Vous avez fait caca là? Oh, bah non, monsieur. Si, vous avez fait caca. On nous l'a dit.
3: Donc on insiste vraiment sur le sujet.
2: Ça me fait rire, c'est vrai.
3: Il y a vraiment 3 ans d'âge mental.
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1: Bon, allez, ça y est, le suspense a duré, c'est assez duré. C'est quoi cette histoire de l'espérance de vie plus longue avec un aliment?
2: Eh ben, c'est le café. C'est le café.
1: Ah bon? Ah ouais,
2: que le café pourrait vous permettre de vivre plus longtemps. Alors ça tombe bien parce que c'est la boisson préférée des Français. Pour à peu près 90% des Français, c'est leur boisson préférée. 8 Français sur 10 consomment en moyenne 5,4 kilos de café par an. C'est une étude qui a été menée par des chercheurs portugais, tiens. Et en fait, ils ont fait un lien entre la consommation de café et la mortalité. Et selon les résultats, boire 3 tasses de café par jour pourrait augmenter l'espérance de vie d'environ 2 ans. C'est pas mal.
3: Bah, c'est carrément bien.
2: Je me demande si c'est pas pour ça que Philippe, il boit 18 tasses de café par jour.
1: Ouais, mais t'as vu ce corps de 25 ans. Ouais, c'est tout.
2: Alors, on prend l'info avec des pincettes, hein. Évidemment. Ça peut varier selon le type de café, selon le mode de consommation, selon le profil aussi des personnes étudiées. Mais c'est vrai que la petite pause café du matin, finalement, c'est pas qu'une petite pause cafette.
3: C'est marrant.
2: C'est un truc qui te
1: prolonge la vie, Lucas.
3: Je pensais vraiment que c'était plutôt nocif. Mauvais pour la santé.
1: Eh ben voilà, mais écoutez les yeuves un peu. Tu crois tout savoir.
2: Et puis écoutez,
1: il a 22 ans, celui-là. Mais je sais, café, c'est pas bon. T'en bois jamais en plus, toi.
3: Non, j'en bois jamais.
1: Eh ben voilà.
3: Mais enfin, il est fou ce mec.
1: Il faut t'y mettre. Tu veux vivre plus longtemps, on veut te garder longtemps.
3: Oui.
1: Ah, voilà.
3: Mais c'est pas bon, moi j'aime pas ça le café.
1: Et plus le temps passe, plus tu progresses.
2: Écoute, pour vivre plus longtemps, c'est quand même l'occasion, non?
3: Ça dépend, deux ans de plus avec vous.
1: Oh, le mec pas dépressif, non, je préfère mourir.
4: On m'avait dit, si tu veux vivre plus longtemps, c'est soit tu bois du café, soit tu fais du sport, et j'ai choisi.
1: Le café.
4: Ouais,
3: ah oui.
4: À fond.
2: Ah bah, comme Philippe. Hein.
1: Bah, faut faire les deux. Non, c'est pas vrai. Mais pourquoi tu dis ça? Moi, je fais du sport.
2: En plus, c'est vrai, je te fais une fausse réputation alors que t'es hyper sportif.
1: Ah, merci. Hein.
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1: Si vous voulez jouer et gagner avec nous, 500 euros, c'est super facile. Il faut envoyer course par SMS au 739-16. Voilà. Parce que le jeu revient à 8h20. Puis de toute façon, il est là tous les jours, 7h20, 8h20.
2: Ça ne bouge pas. Les questions aussi, elles sont là. Il y en a trois, vous le savez. Ça peut monter jusqu'à 500 euros si vous répondez correctement aux trois questions. On vous envoie un petit chèque. Vous le dépensez comme bon vous semble. Ça arrive à la maison. Une okay. question sur le Père Lachaise.
1: C'est ça. Tu sais pourquoi? Parce qu'il a ouvert un 21 mai.
2: Et exactement. Oui. Il faudra savoir en quelle année. Ça fera partie des questions qu'on va poser aujourd'hui. Ma Juju, avec qui on joue ce matin?
3: Eh bien, on accueille Sandra qui habite à Pujol-sur-Siron, en Gironde. Bonjour Sandra.
1: Salut Sandra.
4: Salut.
5: Bonjour Philippe, bonjour Caro, bonjour tout le monde.
1: Comment ça va ma belle?
5: Oh bah alors là, c'est incroyable, je vais hyper bien.
1: Eh bah tant mieux. Dis-moi, il fait beau, ça y est en Gironde?
5: Ça y est, c'est arrivé, oui.
1: Enfin, bon bah ça c'est chouette.
2: Le Messie. Ouais. Sandra, on a des questions sur le Père Lachaise ce matin et la possibilité pour toi de gagner 500 euros. Première question, en quelle année a ouvert le cimetière? 1802, 1930, 2026?
5: 1802.
1: Oui, bravo.
2: Exactement. 300 euros pour toi déjà, Sandra. Quelle est la superficie du cimetière? Est-ce que c'est 200 hectares, 45 hectares ou 50 mètres carrés?
1: 45 hectares, c'est déjà très très grand. Hein.
5: 45 hectares.
1: Bah voilà, ouais, c'est ça, ouais. Pourtant, j'ai rien dit.
4: Ah ouais.
1: Non, j'ai rien dit.
2: Sans vergogne. Combien y a-t-il de visiteurs en moyenne chaque année?
1: Mais c'est hyper dur comme question.
2: Alors, combien de visiteurs en moyenne chaque année? 1 million?
1: Bah non.
2: 3,5 millions?
1: Bah je pense.
2: Ou 12 milliards?
5: 3,5 millions.
1: Oui, c'est gagné.
4: Bravo. Sans aucune aide.
1: Sans aide aucune, Sandra. Qu'est-ce que t'es calé en Père Lachaise?
5: C'est génial, merci beaucoup.
1: Mais on t'en prie, ma belle, je suis trop content. Qu'est-ce que tu fais? T'es au boulot ou tu vas y aller ou tu bosses pas? Qu'est-ce que tu fais?
5: Eh bien là, je suis à l'arrêt bus de mon fils. Je vais le déposer.
1: Ah bah canon. Et après, tu rentres chez toi ou tu vas travailler?
5: Oui, non. Après, je rentre chez moi pour m'occuper du second et après, je pars bosser.
1: Ah, bah, bah, et on, c'est un full-time job, ça.
4: Ça voilà,
1: trois
4: journée,
1: journées. Ah, grosse charge mentale, comme dirait Caro.
2: Oui, bah écoute, c'est pas moi qui ai inventé le terme.
1: Allez, on t'embrasse très fort, Sandra.
2: Bisous.
1: Et profite bien
2: bisous
1: de ces 500 euros et embrasse les tiens. Belle journée, ma belle. Salut.
2: Mérité.
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1: Alors les copines de Caro, c'est vous toutes hein, qui nous écoutez. Si vous voulez participer à la discussion ou donner des idées de sujets, 0608 900 920, c'est le WhatsApp gratos de l'émission.
2: Exactement, c'est Marie qui nous a envoyé un petit message, une info très mignonne qui concerne les bébés et le fait que en fait le goût, le sens du goût de votre bébé va se construire avant même sa naissance, c'est-à-dire que pendant la grossesse, le bébé va découvrir déjà certaines saveurs ventre de... Oh non, mais c'est trop mignon parce qu'il y a des chercheurs. Les chercheurs, vraiment, ils ont du pain sur la planche.
1: Bah heureusement qu'ils sont là pour alimenter nos chroniques. Hein, parce que...
3: Qu'est-ce qu'on dirait sinon ?
1: C'est les vrais journalistes de l'émission, c'est les chercheurs du monde entier là, qui font les études, c'est-à-dire qu'il y a des mecs qui ont donc interrogé les bébés pour dire tu te souviens quand t'aimais ça
2: quand t'étais pas encore né.
1: Non mais voilà, c'est
2: pas un petit peu de nous quand même.
1: Bah oui, on est bien d'accord. On sait pas.
4: Heureusement qu'ils sont là quand même les chercheurs, parce que sinon je sais pas ce qu'on dirait.
1: Oui, c'est ce qu'on vient de dire.
2: Exactement. Mais en tout cas, ils ont observé que les enfants exposés in utero à des odeurs comme par exemple la carotte, le chou kale, etc., allaient réagir différemment. C'est une trend. Qui réagissait différemment à ces mêmes senteurs plusieurs années plus tard.
1: Tu te rends compte de ce que tu viens de dire? Le chou kale, c'est une trend. Je ne comprends rien à cette phrase.
2: C'est le kale, c'est une sorte de chou particulière. Et ça fait quelques années, si vous avez suivi les magazines féminins, qu'on sait que c'est très bon pour la santé. C'est un chou particulier. Moi, j'aime beaucoup. Kale, voilà, ça s'appelle le chou kale. Et donc, c'est une trend sur les réseaux sociaux. Je ne sais pas quoi vous dire d'autre.
1: Et toi, t'es quel?
2: Non, moi, je suis une trend.
1: Une trend, tout ce qui est mode.
3: Ça veut dire quoi?
2: Oh là là.
1: Bah, trend, c'est un truc à la mode, quoi. Voilà.
2: Bon, mais en fait, ça ne vous intéresse pas du tout parce que vous savez pourquoi ça ne vous intéresse pas? Parce que vous ne portez pas le bébé dans votre ventre.
3: Non, mais si.
2: Voilà.
3: Eh
2: ben,
3: si.
2: Alors que nous, vraiment, Lucas... on est.
3: Quoi?
1: Lucas,
3: voilà.
1: Il a dit qu'il voudrait être enceinte.
3: Ouais. Moi, j'ai dû dire ça, oui. Ça a dû arriver.
2: Bon, bah, si tu fais ça, tu feras attention à ton alimentation, mon Lulu. T'arrêteras de manger des burgers.
3: Je mangerai du chou kale
2: toute la journée.
1: Du chou kale, comme ça, tu seras trend.
3: Voilà.
2: Mais vous savez que, genre, vraie histoire, moi, ma fille, c'est vrai que parfois je lui donne des trucs à manger et je vois sa grimace ou alors un côté genre vraiment contente et je me dis mais ça doit lui rappeler des trucs de quand j'étais enceinte. Elle va dire ah non, elle me refourgue encore des crevettes, je déteste, et je vois sa tête, ça va pas. Ah alors que tu vois, c'est la première fois qu'elle en mange vivante.
1: Ok.
2: Ah là là, bah, allez.
1: Elle était géniale cette rubrique.
3: C'est super.
1: Voilà.
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2: Dans notre vie, on a tous reçu déjà des cadeaux complètement à côté de la plaque.
3: Ah ouais. Hein,
2: tu sais, de la tante qui croit te faire plaisir.
4: Oh là là.
2: Voilà, mais le jeune homme là qu'on va retrouver tout de suite, là, lui, il a bien connu cette expérience.
3: Ça s'est passé dans l'émission Tout le monde veut prendre sa place, vous savez. Et à la base, ça partait d'une bonne intention, sauf que ça s'est pas passé comme prévu, quoi, on va dire.
5: On vous demande en général le pire cadeau que vous ayez reçu. C'était quoi le vôtre ?
6: Alors en fait, il y a des années, j'enchaînais râteau sur râteau avec les filles. Donc on m'a offert un manuel pour comprendre les filles. Voilà.
5: Et ça a marché ou pas finalement ?
6: Ça a tellement marché que ça fait 5 ans que je suis avec Samuel.
3: Mmh. Un homme donc. J'aime bien.
2: À la voix, j'avais un petit doute dès le départ quand même. Tu sentais qu'il y avait... Il y a un petit indice.
3: C'est comme si on t'offrait un livre de recettes pour faire les meilleurs tiramisu. Et puis qu'en suivant la recette, tu réalises la plus belle tarte aux pommes.
4: Bah voilà, ouais, c'est ça.
3: Tu vois,
4: exactement.
3: C'est un peu le même
4: mais
3: genre.
4: Au final, on se régale.
3: Exactement.
2: Et c'est tout ce qu'on lui souhaite, c'est de se régaler.
4: Bien sûr.
2: Exactement.
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2: Bienvenue, bonjour sur FM, je suis Philippe Lelouch, c'est le meilleur des réveils, c'est tous les jours de 6h à
3: 10h.
2: Et aujourd'hui, le 21 mai, c'est la journée mondiale des poissons migrateurs.
4: Wow, wow.
2: Alors, deux solutions, soit on part dans le sujet et on évoque ensemble notre passion pour les poissons migrateurs.
4: Qui connaît le nom d'un poisson migrateur?
2: Moi.
5: Je ne savais même pas que ça existait.
2: Le Cyphalostatis catas.
5: Ah bon?
2: Oui,
4: c'est une sorte de sardine, mais un peu plate.
2: Voilà, c'est ça. Hein. Un peu plate et qui, contrairement à la sardine, migre. Alors que la sardine est très casanière. Voilà. Et voilà. Ou alors, on vous parle plutôt des 50 000 euros qu'on peut gagner. Ça va être à vous de décider.
4: Le choix est difficile. Mais pardon, bon, j'aime bien les poissons.
6: Je me permets, je préfère quand même les 50 000.
4: Ah oui, je préfère l'oseille.
2: C'est marrant, oui, ça. Oui, oui. Bon, tant pis. Moi qui avais préparé vraiment un vrai sujet.
4: Ah, ouais. Chasse et pêche.
2: Non, mais je vois que vous en avez rien à foutre. Allez, parler de vos 50 000 euros.
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2: Faites-le tout de suite, c'est bien. Allez, à 7h20, RFM paye vos courses. Aujourd'hui, on aura des questions sur le cimetière du Père Lachaise. C'est très très sympa. Vraiment, pour mettre la patate aux gens. Voilà, on va vous parler des morts. Et dans 3 minutes, c'est pas mon idée, je vous le dis. Husson revient, Jérôme veut nous plomber. Dans le même lancement, poisson migrateur et cimetière du Père Lachaise. On est bien.
7: Il a pas compris à qui il a affaire.
6: Je vous dirai pourquoi tout à l'heure.
2: Wow, ok. En tout cas,
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1: et des moins bons. Alors, qu'est-ce qu'on a aujourd'hui sur RFM?
2: Eh ben, on a un vrai héros, pour le coup. Voilà, ça, c'est un vrai acte héroïque. Bon, il a niqué son costume de mariage, mais vraiment, il n'y a pas de quoi le regretter.
3: On donne son nom parce que c'est vrai que c'est un vrai héros, premier degré. Il s'appelle Clayton Cook. Et il était en train de se marier. Ça se passait au Canada. Il posait tranquillement pour ses petites photos de cérémonie, vous savez, avec la mariée. Et tout ça se passait au bord du lac, d'un lac en Ontario. Et en fait, ce jeune marié a remarqué à un moment donné, du coin de l'œil, un petit garçon qui était en train de se noyer dans le lac sans réfléchir une seconde. Il a tout enlevé. Enfin, tout enlevé.
2: Non,
3: il a quitté sa femme.
2: Plongé,
3: il a gardé. Voilà,
4: il a quitté sa femme.
3: Costume,
4: le jour de son mariage.
3: Non, mais le temps.
2: Non, mais elle
3: veut donner
2: trop de détails. Ça, c'est le problème de Caro. Il a enlevé ses vêtements. Il a dit à sa femme, attends,
3: non,
2: il a plongé, le mec.
3: Il a plongé. Il a gardé son costume. Il a interrompu la réception. C'est ça que je voulais vous dire. Il a plongé dans l'eau. Il a ramené l'enfant sain et sauf sous les yeux de sa femme Brittany et du photographe qui, évidemment, a immortalisé le moment. Et tout ça, c'est parti sur les réseaux sociaux. Ça a fait le buzz et il a expliqué qu'il gardait toujours un petit œil attentif sur les enfants qui jouaient près du lac. Après, bon, tanas de se marier près d'un point d'eau.
2: Bah, quand il y a des enfants. Oui.
3: Bah ouais. Donc voilà. Donc il a sauvé le petit garçon. C'est un vrai héros. Et le petit garçon s'en est sorti sans blessure et sans problème.
2: Bravo,
3: voilà,
2: Clayton Cook.
3: Héroïque.
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0: que nous allons retrouver.
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0: Bon, ça, un des premiers trucs qu'on apprend hein, en France, c'est qu'on roule à droite. Mais tu peux nous dire pourquoi alors ?
3: Ben ouais, on roule à droite et ça n'a pas toujours été le cas parce qu'au Moyen-Âge, les Français, mais comme les Britanniques d'ailleurs, circulaient tous à gauche. Évidemment, il n'y avait pas de voiture à l'époque, c'était à cheval ou à pied. Et la raison était toute simple, c'est parce que la majorité des gens étaient droitiers et ils portaient leur épée à gauche. D'accord ? Donc en fait, quand on marchait ou qu'on chevauchait de ce côté-là, ça permettait d'éviter de s'entrechoquer les lames. Mais tout change à la fin du XVIIIe siècle. Philippe Lelouch.
0: Oui, Caroline,
3: tout change. Tout change.
0: Explique-nous pourquoi.
3: L'arrivée d'un grand chariot venu d'Amérique. Un véhicule qui était tiré par 6 à 8 chevaux, sans siège pour le cocher. Et du coup, le conducteur s'asseyait sur le cheval arrière gauche pour manier son fouet de la main droite beaucoup plus facilement. Et donc du coup, là, il a fallu tout changer et il fallait rouler à droite pour mieux voir les autres véhicules arriver. Et donc l'habitude se répand un petit peu partout, en tout cas en France, en Angleterre, ils n'ont jamais rien changé. Et après, il faut attendre 1893 avec l'augmentation de la circulation pour que cette règle rentre enfin dans la loi française. Voilà. C'était... Non, mais tu savais pas.
0: Non, là, j'ai pas compris.
3: Oui, t'as un peu. Pas compris.
0: Si, j'ai compris.
3: Qu'est-ce que t'as compris?
0: Oui, oui, bon, qu'après, il y avait des grands trucs et qu'il fallait fouetter, machin. Donc,
4: t'as rien écouté, ouais, en fait.
3: Comme
4: ouais,
3: par ouais, hasard. Non, mais il a retenu que l'histoire du fouet, tu sais. Il est parti dans... Dès que j'ai dit fouet, là, il est parti dans un autre délire, mais ça n'avait rien à voir avec la voiture.
0: Non,
3: et
0: pas
3: le
0: du
3: côté
0: tout.
3: Droit.
0: C'est parce que j'étais en train d'imaginer le fouet côté droit, mais l'épée, qu'est-ce qu'on en fout? Bon, bref, enfin, bon, on roule à droite, quoi. Ça, t'as tout compris, wow, toi, Lucas?
4: Ah, moi, j'ai tout compris.
0: Bon, bah, c'est l'essentiel. Ah, j'espère que vous qui nous écoutez, vous avez tout compris.
5: Le pire, ça reste ceux qui roulent au milieu.
0: Oui, ah, bah,
5: alors,
0: ça, oui.
5: On n'en peut plus.
0: Ah, bah, ça, on n'en peut plus, oui.
5: Ça, c'est pas possible.
0: Ou ceux qui squattent la voie de droite, oh, la voie de gauche, pardon, sur l'autoroute.
3: Quand vous roulez trop lentement,
4: voilà. Quand vous roulez à 20.
3: Allez, voilà. Dégagez.
0: Dégage de là.
3: on est vraiment sympa.
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0: le son.
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2: Le jeu de Husson à la sauce C'est Jérôme.
3: Oui, exactement.
4: Oh, oh, oh. Voilà.
5: Alors, son âme.
3: J'ai bien compris qu'autour de cette table, il y avait quelqu'un qui savait quasi imiter Charles Aznavour.
2: Ouais.
4: Oui.
3: Bah,
4: ça peut être
6: les matins.
2: Ça peut être.
3: Ah oui, quand même. Charles Aznavour, qui est né un 22 mai. On est le 21, on n'est pas loin. Donc du coup, hop, on y va.
2: Très approximatif.
3: Oh, exactement. On va essayer donc de trouver des titres
2: d'Aznavour.
3: Ouais. Question facile, réponse facile, mais attention, on ne peut pas utiliser dans la réponse la lettre M.
4: J'ai le droit de jouer.
5: Ok.
4: Bah, évidemment.
2: Attention, c'est pas que tu as le droit, c'est que tu es obligé de jouer. Évidemment.
4: C'est parti.
3: On commence avec cette chanson triste où tout le monde est réuni autour d'une dame.
2: La AA.
4: La AA, ouais.
2: La AA.
3: Bien joué. Une chanson qui parle d'un temps que les moins de 20 ans.
4: La Boé.
5: Bravo. Philippe, t'es où?
4: Au téléphone, j'ai compris. Allons-y.
3: Une chanson qui rend hommage à la communauté homosexuelle.
5: Quand ils disent. J'avais raison.
4: Vous le prononcez pas comme.
5: On a dit le M.
4: Quand ils disent.
3: Philippe,
4: parce que
3: c'est le M qu'on peut pas prononcer.
5: Non, mais il est au téléphone.
4: J'étais sur le.
3: Bon, attends, tu vas te rattraper avec celle-ci. Une chanson qui pourrait qualifier le meilleur des réveils.
5: Formidable.
4: C'est formidable le titre, mais pas du tout.
7: Non, mais le titre c'est formidable, mais il a lu sur le texte et effectivement c'est écrit un peu plus grand. Donc en fait quand il triche mal.
4: Non mais il triche mal.
7: Mais quel mauvais tricheur.
4: Mais en même temps,
5: Jérôme il met des pièges, il marque formidable.
7: Mais t'as qu'à pas tricher.
5: Oui, bah c'est vrai.
4: Et maintenant regarde, je vais faire un truc incroyable. Je vais te donner la réponse avant la question. D'accord.
5: Envoyez déjà.
4: Voilà.
3: Ça correspond effectivement à une chanson qui illustre l'enthousiasme d'un artiste qui a envie de réussir.
5: C'est sûr, formidable.
3: Le point final, le super banco.
5: C'est pour moi. Comme d'habitude.
4: Mais il a le sens de l'équité.
5: Moi, je vais me plaindre auprès de la direction. Ça commence à bien faire, cette histoire. Vraiment, je vais me plaindre auprès de la direction. Je peux me permettre juste un petit truc. J'aimerais souhaiter un bel anniversaire à notre Julie qu'on aime, qui est au standard, entre autres, et aux réseaux sociaux, parce que c'est son anniversaire.
4: Mais pourquoi il n'a pas dit
7: Julie,
4: viens ici tout de suite.
2: Viens ici tout de suite.
5: J'ai honte
2: mais
5: pour
2: la
5: vous.
2: Bébé.
4: C'est ton anniversaire et tu nous le dis pas.
5: Julie, je suis désolé.
4: C'est un bon anniversaire.
2: Elle ne vieillit pas. Moi, ça fait 4 ans que je la connais.
4: T'as déjà 17 ans.
5: 63 aujourd'hui.
2: Oh là là, mais
4: bon anniversaire, ma Juju. Heureusement, on ne le savait pas.
5: Heureusement, je suis là. Donc, c'est moi qui ai gagné finalement. Quoi d'ici,
4: si tu veux.
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1: Bah, le jeu, vous êtes sûr de gagner. Hein.
0: Vous êtes sûr de gagner.
1: Voilà, comme il le dit, c'est bien.
2: Exactement.
1: Pour partir en vacances, Caro.
3: 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Avec qui on joue ce matin, ma petite Julie, dont c'est l'anniversaire et qu'on embrasse très fort de tout notre cœur.
4: On joue avec Mathilde qui habite dans le Morbihan à Erdeven. Bonjour Mathilde.
1: Oh, salut Mathilde.
5: Bonjour Philippe. Bonjour Caroline.
1: Tu vas bien,
5: comment
1: Mathilde?
5: Allez-vous?
1: Nous, on va très bien. Quel temps il fait dans le Morbihan?
5: Eh bien, ça y est, le soleil est revenu.
1: Ah, ça fait plaisir d'entendre ça dans toutes les régions.
3: Tu sais que Philippe est breton.
1: À moitié,
5: oui. Oui, je sais.
1: J'adore cette région de Morbihan, c'est magnifique.
3: C'est magnifique, l'ambiance est sublime.
1: Bon, bah, quoi qu'il arrive, tu le sais, Mathilde, tu vas gagner, hein, tu vas partir en vacances où tu veux. Voilà, le plus difficile pour toi, ça va être d'écouter nos deux chansons où on a remplacé des mots. À toi de trouver lesquels. À tout de suite.
5: D'accord.

0: Bon, c'est pas très compliqué, Mathilde. Alors, est-ce que tu as trouvé?
1: Ah oui, c'est quelque chose que j'aime pas. Ça pue sous les bras.
0: Oui, voilà, bah ça, moi non plus, j'aime pas ça.
1: Pas libre. Alors, plus de tabouret.
0: Bravo, tu pars en vacances, Mathilde. Bravo, super.
1: Super.
0: Voilà, oh, c'est canon.
1: Trop bien, génial.
0: Et tu sais avec qui tu vas partir déjà?
1: Oh oui, oui, oui, je vais partir avec mon chéri qui a hâte de partir en vacances.
0: Eh ben, t'as bien raison. Eh ben, profitez bien. Je t'embrasse, toi et toute ta belle région. Et à très vite, ma Mathilde.
2: Gros bisous.
1: Merci,
0: à bientôt.
1: Bisous.
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1: 6h56, c'est l'heure de l'horoscope. C'est là que vous allez savoir si votre journée au soleil va être bonne. Un peu moins bonne, mais je pense qu'elle va être bonne.
2: Alors, bon,
1: bah, tu vas nous dire ça.
2: Si vous êtes bélier, par exemple, et ben vous n'en ferez qu'à votre tête aujourd'hui. Voilà, vous n'écouterez personne. Ça, c'est quand même assez significatif du bélier. En général, il n'écoute pas trop les autres. Les taureaux, vous êtes discrets, mais vous êtes redoutablement efficaces aujourd'hui et vous avancerez avec assurance. Les gémeaux, une contrariété pourrait survenir, mais vous allez rebondir rapidement. Vous aurez tendance à vous isoler les cancers pour éviter les complications du moment. Si vous êtes lion, des tensions ou un différend urgent pourraient compliquer votre vie de couple. Énergie au rendez-vous pour les vierges aujourd'hui. Les balances, une journée rythmée et stimulante où votre endurance fera la différence. Si vous êtes scorpion, vous êtes sûr de vous et vous êtes déterminé, ça peut aider. Les sagittaires, vous êtes combatifs et audacieux, vous agirez avec force et avec beaucoup d'autorité. Si vous êtes capricorne, quelques explications à fournir pourraient alourdir votre journée. Verseau, votre humeur morose risque de rendre les échanges un petit peu compliqués aujourd'hui. Et enfin, si vous êtes poisson, belle journée pour réfléchir, organiser et faire progresser vos projet.
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2: Alors ça, évidemment, ça va vous rappeler des trucs, vous qui nous écoutez, parce que Caro, tu vas nous présenter le top, un top qui nous rappelle des souvenirs, mais qui ne parle pas du tout, mais alors pas du tout aux mômes, quoi, aux jeunes.
3: Non, aujourd'hui, ils n'ont pas du tout la ref. C'est-à-dire que c'est toutes les choses qu'on faisait, nous, dans les années, on va dire, 80-90, comme par exemple télécharger sa musique sur Emule, vous savez, et prier pour que ce ne soit pas un virus que tu te retrouves.
2: Moi, c'était sur Napster, je faisais ça sur Napster.
4: C'était soit un virus, soit un film.
3: Oui, un petit peu.
4: Qui n'était pas celui que tu avais demandé.
2: Ouais, ou alors un morceau qui n'était pas entier. Ouais, voilà. Il fallait des heures pour télécharger un morceau, des heures.
3: C'était affreux. On avait aussi les forfaits avec une limite de SMS. Donc, tu sais, tu devais vraiment choisir
2: à qui
3: t'écrivais. Parce que sinon, après, t'étais bloqué.
2: J'ai plus de forfaits. Cette phrase, elle était folle. Tu peux pas t'appeler, j'ai plus de forfaits.
3: C'était trop mignon. Ça aussi, je l'ai fait pendant des heures, graver un CD. On gravait les CD et on passait des heures, vous savez, à choisir l'ordre des musiques pour que ça ait un sens.
2: Puis après, il fallait que tu fasses ta pochette. Et moi, je faisais même des pochettes, tu vois, genre sur l'ordinateur.
3: Un peu artistique.
2: Un peu artistique, tu vois, pour avoir les... C'était dégueulasse.
3: Il y avait aussi se déplacer pour louer un film. Et ça a duré longtemps, parce que moi, je me souviens, j'avais encore, quoi, 20 ans au moins. 20 ans, c'était avec mon premier amoureux. Et on allait, c'était à Montmartre, dans les magasins qui louaient des films. Et tu louais ton film pour la soirée et tu devais le rendre le lendemain, sinon t'avais une pénalité.
2: Ouais, il fallait ramener la cassette rembobinée.
3: Rembobinée.
4: Et c'est
3: la
4: VHS. Il n'y a rien de plus qui fait penser au passé que vidéo future.
2: Ah oui, vidéo future.
4: Vidéo future, c'est le passé, quoi.
3: Oh, oui. Ils ont tous fermé, les pauvres.
2: Ah oui, à un moment, il y avait même des distributeurs. Tu pouvais y aller la nuit, tu pouvais choisir ton film, et il y a un distributeur de cassettes.
5: Oui.
3: Ah ouais, non, mais voilà.
2: Comment ils se sont recyclés, les mecs qui avaient ces commerces-là, c'est à savoir, quoi. Ah ouais. Qu'est-ce qu'ils ont fait derrière?
4: Ah, je sais pas, ils ont ouvert des bars à sushi.
2: Oui, c'est ça, oui.
3: Je leur souhaite, en tout cas,
2: ou des bars à matcha, là. Tu dois aimer ça, toi, les trucs à matcha.
3: Alors écoute, bizarrement, non. Et j'ai testé tous les goûts. Je me suis dit, mais je suis passée à côté de la trend, et en fait, mais c'est dégueulasse.
2: Ah ben,
3: tu bois du foin, genre. Et Luna, qui est là avec nous en studio, qui est notre stagiaire, elle fait oui de la tête.
6: Comment on est passé de vidéo future à boire du matcha?
2: Parce que c'est le truc à la mode. Qu'est-ce qui va rester des bars à matcha dans 10 piges? On verra bien.
3: Oh là là, ça faisait plaisir, ce petit thème boomer, en tout cas. Il y a plein d'exemples comme ça, où vraiment.
2: Alors, dans le thème boomer, attendre, moi, j'ai ça, il y en a un. Attendre que ta mère raccroche le téléphone pour pouvoir te connecter à internet avec un modem.
4: Ah oui, avec le
2: bruit. C'était complètement
3: fou. C'est fou. Ils le sauront jamais, voilà, nos petits jeunes d'aujourd'hui.
2: Mais au moins, l'écouteur du téléphone.
3: Mais bien sûr, il y en a plein.
2: Ouais, voilà, c'était ça, ce bruit qui était dégueulasse.
3: Qui nous manque pas.
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2: Bon, quand on est parent, on a envie de transmettre des valeurs à ses enfants, hein, notamment des valeurs, évidemment, d'éducation, de vivre ensemble, etc. Et on a trouvé quelqu'un, Caro, tu vas voir, qui a vraiment...
3: Une vision assez spéciale.
2: Une vision spéciale.
3: Oui, parce qu'on aurait pu se dire, il va nous transmettre le respect, l'honnêteté, l'empathie, toutes ces jolies choses. Mais lui, il a un programme éducatif assez différent, vous allez voir.
4: Les valeurs que je transmettrai à mes enfants, attention, je suis original. La valeur de la gourmandise, un petit carré de chocolat devant la télé, ça n'a jamais tué personne.
2: Ah oui.
4: Et ça réchauffe les cœurs. Les valeurs sportives, résilience, discipline, fair play. Et la troisième mi-temps. La valeur du bon vivant, il n'y a pas de cuisine sans beurre et il n'y a pas de match de foot sans bière. J'en passais des meilleurs. La valeur du partage, si le copain n'a pas de Kinder Pingui, ben on lui passe la moitié. Pas tous les jours quand même, faut pas déconner, on n'est pas super populaire. La valeur du travail bien fait, si on envoie une lettre à son amoureuse, c'est bien écrit et sans faute d'orthographe.
2: Bah oui.
4: Même si c'est la quatrième de la semaine.
2: C'est mignon.
5: La quatrième
3: c'est
5: amoureuse
3: mignon.
5: Ou la quatrième
2: c'est mignon.
3: Voilà. Le partage, par exemple, sur RFM, c'est vraiment notre truc. Parce que nous, on vous propose de gagner 50 000 euros.
2: Mais non, oui, c'est vrai, j'avais oublié ça. Oui, c'est vrai.
3: Mais oui, il y aura 40 000 euros pour vous, 10 000 euros pour la personne de votre choix. C'est l'OP Cash de la semaine. On va vous en reparler dans un instant, mais l'idée, c'est effectivement, c'est de partager. Après, c'est pas évident de donner 10 000 balles.
2: Oh, si. Enfin, tu gagnes 40, tu donnes 10 000 à ta femme.
3: Après, si tu te débrouilles bien et que ça reste dans le foyer, ouais, c'est pas mal.
5: Bah, disons, si on te les donne, tu peux les donner. Hein. Ça, c'est facile, finalement. C'est le...
2: Oui, ah, c'est le principe. Mais aussi, la donner à un ami, ça va vous faire plaisir.
6: C'est plus simple d'être généreux quand c'est pas ton argent. Quoi.
5: Exactement.
2: Ouais, ou le donner à quelqu'un qui t'est cher, ça peut être un ami aussi, ça fait du bien des fois.
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2: Et il y a trois questions. Vous avez le mode d'emploi, puisqu'il ne change pas. Un chèque qui peut monter jusqu'à 500 euros. Et des questions aujourd'hui sur les inventions qui ont changé le monde. On joue avec qui, ma Juju?
3: On joue avec Olivier, qui habite dans le Bas-Rhin, à Erstein. Bonjour Olivier.
1: Salut Olivier.
4: Bonjour Caroline, bonjour Philippe, bonjour toute l'équipe.
1: Et comment ça va, beau gosse?
4: Ça va, merci.
1: Eh ben, c'est avec plaisir. T'es au boulot ou t'es encore chez toi?
4: Non, je suis à la maison là.
1: Eh ben, profite, on va essayer de te faire gagner 500 balles. Allez.
4: Waouh, c'est parti.
1: Une
2: question sur les inventions. Qui a inventé l'ampoule électrique? Thomas Edison, Victor Hugo, Philippe Lelouch.
5: Ça peut être un homonyme.
4: Bah, Thomas Edison.
1: Eh ben, évidemment, 300 balles. Allez, ça y est, ça c'est fait.
2: En quelle année a été inventé Internet? En 1960, en 1989 ou en 2025?
4: 89.
1: Bravo, 400 euros.
2: Waouh, c'est déjà pas mal, Olivier. On tente la dernière.
1: Allez, la dernière, elle est simple.
2: Quelle invention doit-on à Gutenberg? La photographie, l'imprimerie ou la Xbox?
4: Ah bah c'est l'imprimerie.
1: Eh ben c'est gagné, 500 euros. Voilà, ça c'est fait. Bravo, on est trop contents.
2: Très très fort, bravo.
1: C'est cool Olivier.
4: Je suis ravi, merci beaucoup RFM, merci, c'est génial.
1: C'est avec grand plaisir, on est trop contents de te faire gagner 500 balles. Il fait beau chez toi dans le Bas-Rhin là?
4: Ouais, plein soleil, ouais.
1: T'habites
4: et puis là, avec ce que je viens de faire là, c'est encore plus beau là.
1: On est bien d'accord, c'est une journée qui démarre pas mal ça. Excellente ta journée mon Olivier.
4: Merci Philippe, merci Caro.
1: On t'embrasse très très fort, embrasse les tiens.
2: Gros bisous.
4: Moi aussi je vous embrasse, salut.
1: Bisous.
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0: Oh. RFM, après le JT, voici le JC, le journal de Caro.
1: Le monde, hein, le monde entier,
2: ah,
1: attends.
2: Oui. Ouais.
1: Cette formule magique que tu as trouvée pour nous, Caro, ce matin.
2: Suspendue à mes lèvres.
1: Oui.
2: Je vous ai trouvé, je crois, la technique, la méthode pour que les couples durent et perdurent dans le temps. C'est un peu le secret des couples heureux et ça tient en trois petits chiffres, très faciles à retenir, 2-2-2. 2-2-2, c'est-à-dire que le principe est très simple. Retenez bien, toutes les deux semaines, on se prévoit en couple un vrai rendez-vous. C'est-à-dire que vraiment, on se fait une soirée à deux, un resto, un ciné, une balade, peu importe. L'idée, c'est vraiment de se retrouver à deux, de rigoler, de parler et de continuer un petit peu à se séduire, même si vous êtes ensemble depuis hyper longtemps.
1: Bah oui, bien sûr, c'est la règle, bien sûr.
2: Donc ça, c'est le premier deux, toutes les deux semaines. Ensuite, tous les deux mois. Tous les deux mois, on s'offre une petite nuit, un petit week-end pour sortir du quotidien, d'accord ? On respire, on casse la routine. Vous n'êtes pas obligé de partir super loin ou de dépenser une tonne d'argent. Mais vous vous dites, tous les deux mois, je m'offre une petite nuit juste avec mon mec ou ma nana. Et ensuite, tous les deux ans, c'est le troisième deux, tous les deux ans...
3: On se sépare. Comme ça, c'est réglé.
1: Et on recommence.
2: Tous les deux ans, vous partez en voyage ensemble. Un voyage un peu marquant, un peu excitant, celui qui va créer des souvenirs dont vous pourrez vous souvenir les jours où...
1: Où ça ira pas.
2: C'est pas la teuf.
1: Les jours où c'est pas la fête à la maison.
2: C'est pas la teuf. Et donc en fait l'idée c'est quand même de toujours avoir le couple en tête, choisir son couple. D'accord ? Le 2-2-2. Est-ce que vous le faites ici dans le...
1: Moi oui.
3: Oui.
4: Alors moi je sens déjà arriver les reproches de ma femme tout à l'heure en rentrant. Qui a dit, alors Caro elle l'a dit, pourquoi tu le fais pas ?
1: Ouais, c'est ça.
2: Elle a raison.
4: Bah ouais, c'est sûr.
2: Ah mince.
1: Mais tu le fais,
4: je
1: toi, Caro ?
4: Partir en week-end.
2: Bah non, moi, en toute honnêteté, non, je le fais pas assez.
1: Bah, bravo.
2: Enfin, manifestement, je fais plutôt le 8-8-8.
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2: Bon, alors là, aujourd'hui, avec Caro, on a un gros dilemme, parce que ça va être très compliqué, celui d'aujourd'hui. Il ne peut en rester qu'un d'aujourd'hui, il va falloir choisir entre trois chansons d'Elsa.
3: Ouais,
2: Et moi, j'adore Elsa, hein, je sais, c'est mon côté midinette, ne me jugez pas.
4: On lui souhaite d'ailleurs un bon anniversaire.
2: Et oui. Bon anniversaire, c'est son anniversaire à Elsa, on l'embrasse très très fort.
3: Après, c'est rare, quand t'es un mec, c'est très rare d'aimer Elsa.
2: Et ben moi, j'adore, je trouve ça trop mignon, voilà, j'adore. Alors, il y a dans les trois titres dans lesquels il va falloir choisir, il y a évidemment T'en vas pas, c'est le premier, je crois, son premier succès.
3: On a un auditeur quand même qui va nous aider.
2: Ah oui, pardon, bien sûr. Je suis tellement pressée d'arriver. Ça va, ma Julie? Excuse-moi, j'étais partie, moi, ça y est.
5: J'ai entendu, mais très bien. Et on accueille Lara, qui habite dans le Puy-de-Dôme, qui va départager votre titre préféré d'Elsa.
2: Salut Lara, tu vas bien?
6: Salut Philippe, salut Caro, coucou toute l'équipe.
2: Ça va, ma belle?
6: Ah, ça va super, en plus je suis avec vous, c'est trop bien.
2: Bah, on est trop contents. Lara, t'es comme nous, t'es fan d'Elsa?
6: Ah mais j'adore et je trouve ça tellement dommage qu'on l'écoute plus maintenant.
2: Ah bah ça je suis bien d'accord. Alors ça, je n'arrête pas de faire des appels. Il faudrait qu'elle se remette à chanter Elsa. Mais c'est une très bonne actrice.
3: Alors ça c'est le premier extrait, T'en vas pas, Elsa.
2: Tiré de la BO du film La femme de ma vie.
4: Ah oui, c'est vrai.
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3: Beaucoup trop jolie.
2: Ouais, c'était ça te met pas une grosse patate. Hein,
3: non, mais au contraire, ça fait même bien chialer.
2: Ensuite, Jour de neige.
4: Ça, c'est très 80s. Hein.
2: C'est très 80s et j'étais au lycée dans ces années-là et je me souviens d'avoir écouté ça dans le car qui m'emmenait à l'école et il neigeait ce jour-là.
3: Ah non, mais ça aussi, c'est
2: pour
3: fou,
2: ça que ça te. Bah oui, la rassera.
3: Mais la bonne rassera qu'on aime bien.
4: Moi je me souviens, je savais pas s'il fallait tourner la langue à droite ou à gauche.
2: Ah oui, moi aussi j'avais ce truc là.
3: C'était
2: moi aussi,
3: les premiers roulages de pelle.
2: Ça on m'avait dit quand t'es un garçon, tu roules de gauche à droite.
4: Ouais. Ouais,
2: en plus comme je connais j'ai aucun sens de l'orientation, donc j'étais très appliqué à tourner la langue du bon côté, tu vois. C'était des trucs de crétins,
3: oh
2: ça.
3: Mon Dieu. Non, mais c'est vrai que ça nous rappelle quand même vraiment les premiers baisers. Tu sais pas trop, tu sais, tu vas un peu à tâtons. T'en vas pas, Jour de neige, un roman d'amitié.
2: Tu fais partie de cette génération-là. J'ose pas te demander ton âge, Lara, mais t'es de notre génération ou t'es beaucoup plus jeune?
6: Oui, non, je pense qu'on est à peu près de la même génération.
2: Ouais, voilà. Donc ça nous rappelle des trucs. Hein.
3: Alors, Lara, tu vas nous départager dans un instant.
2: Attends, excuse-moi, Caro. Lara, t'avais toi aussi entendu cette histoire de roulage de pelle à gauche ou à droite en fonction du. Où il n'y a que nous.
6: Bon, j'avais entendu, mais je n'osais pas le dire.
3: Ah, mais on se dit tout, tu sais, dans tout. Cette équipe. C'est ça qui est bien.
2: Allez,
3: alors,
2: on y va.
3: On choisit. Lucas, il prend quoi?
8: Jour de neige.
3: Jérôme.
4: Ah bah forcément, un roman d'amitié.
3: Ah bah évidemment.
2: C'est dur.
3: T'en vas pas pour moi.
2: Ah ouais, je comprends.
3: Ah là là. Mais rien que d'entendre ça, déjà, ça me fait remonter 3000 souvenirs.
2: Moi, je crois que je vais prendre Jour de neige aussi.
8: Voilà.
2: Parce qu'il y a un petit truc très mélancolique, mais en même temps un peu gay. Enfin voilà, c'est. Et toi, Lara? Oh, arrête, Lulu, elle nous montrait ta montre. On n'en peut plus. Tant pis, on prend le temps.
6: Alors moi, j'adore cette T'en vas pas. Je la trouve magnifique, cette chanson.
2: Ah ouais, elle est magnifique. Quand t'as des problèmes de couple, faut vraiment pas écouter ça.
4: Là, la langue, tu la tournes ni à droite ni à gauche.
8: Il n'y a pas de langue du tout là.
3: Il n'y a pas de langue.
2: Bon, ben, c'est toi qui as gagné, hein, ma chérie, c'était le principe. Lara, on va garder T'en vas pas. Mais on enlève Jour de neige. C'est triste. Allez, c'est toi qui as gagné.
3: On t'embrasse, Lara, merci.
2: On t'embrasse très fort. Merci d'avoir joué avec nous, ma Lara.
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2: Bienvenue à vous, il est 5h. Et c'est parti pour le meilleur du meilleur des réveils. Bon réveil, c'est Vincent Richard. On va s'écouter de Kenny Loggins dans quelques instants, mais tout de suite, les L5 sur RFM.

0: peau la nuit. Bah, oui. Ouais, si t'as une gastro la nuit, tu fais comment sentirer la chasse.
1: C'est quoi, il y a les flics qui viennent chez toi.
0: Tu vois, tu peux pas tirer ta chasse, ça pue.
2: J'ai pas le droit.
0: J'ai pas le droit. T'as une gastro toute la nuit, t'es obligé de laisser. Faut c'est attendre le temps le matin.
3: Attends, je viens de vérifier, c'est vrai.
1: Quoi?
3: Non, pardon, excuse-moi, je me suis permis.
0: Mais je t'en prie.
3: C'est absolument vrai. On peut vraiment pas.
0: On peut
1: mais
0: pas.
1: Mais qu'est-ce qui se passe à ce moment-là?
0: Bah, il y a des flics
1: qui arrivent chez toi.
3: Qui débarquent.
1: Ah ouais, d'accord, ok.
0: Vous avez fait caca là. Oh, bah non, monsieur. Si, vous avez fait caca. On nous l'a dit.
1: Donc on insiste vraiment sur le sujet.
0: Ça me fait rire, c'est vrai.
1: Il y a vraiment 3 ans d'âge mental.
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0: RFM, le meilleur de la musique avec Shaggy, Wasn't Me.
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0: Et d'ici une trentaine de minutes, ils seront là, nos petits loulous du matin, nos héros, comme j'allais dire, Philippe Lelouch et Caro, le meilleur des réveils, évidemment, en parlant de héros. Tous les jours, eh bien, Caro et Philippe nous parlent de leur héros à eux. Et là, celui de Caro, ou ceux de Caro en l'occurrence, sont pas piqués des verres. Écoutez-moi ça.
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1: 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Alors, qu'est-ce qu'on a aujourd'hui sur RFM ?
3: Bon, d'habitude, je fais pas partie de ceux qui aiment plaindre les voleurs. Hein. Personnellement, j'aime pas beaucoup les voleurs. Mais là, j'avoue que... raconte-nous,
4: Je vais vous raconter l'histoire. Alors vraiment, accrochez-vous parce que c'est du très très haut niveau. Donc c'est nos petits héros du quotidien dont j'avais envie de vous parler ce matin, qui ne sont clairement pas les chips les plus croustillantes du paquet. Ça se passe en Australie. Deux apprentis braqueurs ont tenté de voler du carburant. Ils ont des problèmes là-bas aussi d'essence sur un bus touristique qui était garé tranquillement sur un parking pendant la nuit.
5: Ah, parce que là, ils voulaient le siphonner.
4: Ils voulaient exactement le siphonner, c'est le mot exact. Et donc en fait, ils ont décidé de le faire un petit peu à l'ancienne avec, vous savez, le petit tuyau et la technique du j'aspire avec la bouche. C'est-à-dire, tu mets le tuyau dans le réservoir et puis t'aspires et comme ça, tu siphonnes le truc à essence. Donc ça partait déjà un peu mal parce que c'est plus vraiment comme ça qu'on fait aujourd'hui. Sauf qu'ils se sont trompés de réservoir. C'est-à-dire qu'au lieu de brancher le tuyau sur celui du carburant, ils ont branché le tuyau sur celui des toilettes du bus.
3: À la bouche.
4: Et donc forcément, ils ont compris leur erreur au moment précis où le liquide est arrivé dans leur bouche.
5: Arrête, ça me dégoûte.
4: Voilà, parfois, il vaut mieux vérifier avant d'aspirer, les gars.
3: C'est... En même temps, oui, ça.
4: Vous avez l'image ou pas
5: c'est... Non,
3: on a l'image, on a presque le goût.
5: L'odeur,
3: même.
5: Tout.
3: Très sympa pour vous qui êtes en train de prendre votre café en nous écoutant tranquillement pour passer un bon réveil.
5: Qui est-il ?
4: Enfin, qui est-il ?
3: Qui est-il ? Parce que là, en général. Ça me dégoûte. Bon, cela dit, c'est bien fait pour leur gueule.
5: Hein. Oui,
4: voilà, franchement, là, c'est karma 3000.
3: Ah, c'est karma 3000.
5: Ça m'écœure et en même temps, j'aimerais bien voir la vidéo de surveillance.
4: J'avoue.
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1: On ira à Jean-Jacques Goldman sur RFM.
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1: Absolument, ils seront là à partir de 6h d'ici une vingtaine de minutes. Le meilleur des réveils, Philippe Lelouch et Caro, bien sûr, qui zappe sur les réseaux sociaux. Et là, Caro nous a trouvé quelque chose d'absolument unique. Vous savez, ces fameux gens, quand ils partent de chez eux pour aller en vacances, qui sont un tout petit peu, comment dire, bizarres et un peu compulsifs.
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4: Bon, souvent, on a tous ce réflexe-là avant de partir pour un long week-end, pour un peu de vacances. On aime bien que tout soit bien rangé pour retrouver l'appartement ou la maison propre quand on revient. Mais il y en a qui vont un petit peu trop loin.
5: Il y a un jeune homme qui a poussé le concept un petit peu loin, le délire même, je dirais un peu loin, surtout pour deux jours d'absence. C'est peut-être pas la peine de se donner toute cette peine. Non. Écoutez.
6: Bah, les gars, je suis une grosse merde. J'étais parti deux jours et moi, je suis un gros parano chez moi. C'est-à-dire que je débranche tout avant de partir de la maison. Le grille-pain, la bouilloire, la wifi, les multiprises, l'enceinte, la tondeuse électrique, bref, tout. Et là, je pars de chez moi il y a deux jours. Je me dis, putain, attends, on va éteindre le frigo. Imagine, ça explose cette merde. Je suis un baiser. J'ai la parano des incendies. Je débranche le frigo. Et là, aujourd'hui, je rentre chez moi. Je me dis, bon, bah, tiens, c'est l'heure de se faire à manger. J'ouvre le frigo. Bah, tout est mort.
4: Bah, oui,
6: je mange un truc là-dedans, je meurs. Bah, oui, espèce de couillon, si tu débranches le frigo, bah, y a tout qui clame. J'ai plus rien. Le beurre, il est mou, on dirait le bide de mon père. Je suis un grand malade. Ah, je peux peut-être sauver les bières. Il nous reste de la levure. Mais heureusement qu'il reste les croquettes du chat et un peu de Nutella.
5: Voilà, encore une preuve qui montre pourquoi les hommes vivent moins longtemps que nous, les femmes. Vous ne réfléchissez pas. Vous n'avez
7: mais
5: pas
7: pourquoi
5: le.
7: Pourquoi tu nous engueules?
4: Non, mais c'est bien plus, ça généralise.
7: C'est pas nous.
4: Le jour où je débranche le frigo avant de partir, moi, alors là, c'est que j'ai bougé un truc dans ma tête.
5: Hein. Ah bah, bon, je peux dire que si tu fais ça chez moi, quand je reviens, tu vas.
4: Oui, mais il n'y a aucune raison que je fasse ça chez toi non plus. Quand je pars de chez les gens, j'ai rarement le réflexe de débrancher le frigo. Hein,
5: mais moi, c'est le genre de truc, ça ne me traverse même pas l'esprit, si tu veux. À part passer l'aspirateur, éventuellement, bon, pour que ce soit un peu clean quand tu rentres, ça s'arrête.
4: Imagine le relou qui part de chez toi, il débranche tout. J'ai fait ça pour toi parce que j'ai senti que.
7: J'ai débranché la chaudière. Ouais, pas.
4: Mais vous inquiétez pas, ça se rebranche facile. Hein.
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0: C'est beau ça, de Servant Orchestra à l'instant sur RFM pour vous laisser dans quelques dizaines de minutes. C'est Philippe Lelouch et c'est Caro pour le meilleur des réveils avec les courses à gagner. Vous envoyez course pour vous inscrire par SMS au 739-16 et moi, je vous retrouve juste après à 10h pour vous accompagner en ce beau vendredi matin que je vous souhaite excellent. Prenez bien soin de vous et des autres. C'était Vincent Richard, à tout à l'heure et le meilleur des réveils, c'est à 6h.
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0: Il va faire beau, il va faire chaud. Voilà, ça y est, c'est parti. Aujourd'hui, belle journée de
1: c'était
0: chaleur.
1: C'était Philippe
0: enfin.
1: François.
0: C'était Philippe François sur RFM. On est tous là, ça y est, Jérôme est là, le oui. remplaçant du son. Il y a bien sûr notre petit camarade Lulu
2: oh,
0: qui
2: oui,
0: est là
2: absolument.
0: Aussi. Et Caro, qui est un soleil présente. Parmi le soleil.
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2: oh,
3: amis.
2: Oh, la classe.
0: Ouais, c'est beau, hein. Allez, c'est le meilleur des réveils qui démarre. 6h-10h, de la rigolade, de la musique, de la bonne humeur. En tout cas, c'est tout ce qu'on souhaite. Et on vous souhaite une bonne journée. On vous retrouve, il est 6h, c'est les infos. Et après, c'est le démarrage du meilleur des réveils. A tout de suite.
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0: Et les infos vous sont présentées par Laurence Launay. Bonjour Laurence.
4: Bonjour Philippe, bonjour Caroline, bonjour à tous. D'une extrême à une autre, après la fraîcheur du début de semaine, de forte chaleur aujourd'hui et ce week-end. La météo détaillée dans un instant. Un dernier week-end prolongé avant l'été, bison futé voie rouge aujourd'hui sur les routes de France, orange demain en Ile-de-France et en Auvergne-Rhône-Alpes, orange pour les retours lundi dans le Nord-Ouest. Et avec le beau temps, vous aurez peut-être envie de vous baigner. Attention aux baignades dans les canaux et dans les cours d'eau non aménagés. C'est dangereux, prévient Voies Navigables de France. Alors que le nombre de noyades a augmenté l'an dernier en France, 409 personnes sont mortes noyées l'été dernier dans notre pays, 16% de plus qu'en 2024. Selon Santé publique France, près de 60% des noyades mortelles chez les moins de 18 sont survenues dans des cours d'eau, des rivières, des fleuves, des lacs et des étangs. Un plan d'aide plus ambitieux, mais comment sera-t-il financé, demande Ouest France ce matin. Pour faire face au prix élevé du carburant, l'indemnité grand rouleur passe de 50 à 100 euros. Les aides sectorielles sont prolongées jusqu'en août. Des aides aussi pour les taxis qui veulent passer à l'électrique. Le coût passe de 470 millions d'euros à plus d'un milliard pour l'État, ce qui s'ajoute aux 6 milliards d'économies à réaliser. Les entreprises vont aussi pouvoir verser jusqu'à 600 euros de primes carburant au lieu de 300. Les violences sexuelles dans le périscolaire à Paris, 3 personnes seront présentées à un juge aujourd'hui pour des gestes à caractère sexuel. 2 hommes et une femme âgés entre 30 et 51 ans et 13 gardes à vue ont été levés après les arrestations de mercredi. Les meilleurs joueurs de tennis de la planète s'apprêtent à retrouver la terre battue parisienne, le tournoi de Roland-Garros jusqu'au 7 juin à Paris. Première rencontre dimanche avec l'entrée en liste de plusieurs têtes d'affiche comme Yannick Sinner ou Alexander Zverev. Aujourd'hui, les qualifs se poursuivent. Profitons de la fraîcheur matinale avant une journée très très chaude, 9 à 10 degrés ce matin à Nancy et Roubaix et cet après-midi 26 du côté de Lille, 30 à 32 à Rennes, La Rochelle, Bordeaux et Toulouse, des températures élevées tout le week-end et au moins jusqu'à mardi.
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4: Avant le mondial de foot, peut-être complétez-vous votre album Panini. Il est en vente depuis le début du mois. Il contient 980 stickers à coller, plus qu'en 2022, puisque le nombre d'équipes est plus élevé, 48 au lieu de 32. Vous avez 3 versions du livret, une souple de 112 pages à 3,50€, 15€ pour la version dorée ou argentée. Les stickers coûtent un peu plus cher aussi, 1,50€ au lieu d'1€. Et l'album comprend 20 vignettes par équipe, 18 joueurs, un logo et une photo de groupe. Panini qui propose aussi une application gratuite de l'album avec 11 images par équipe accessibles via des codes promo à retrouver dans les pochettes de stickers. L'appli compte plus de 6 millions de joueurs et notez que sur Facebook, de nombreux groupes ont fleuri pour proposer des échanges avant le mondial et certains de ces groupes rassemblent des milliers de participants. Et sachez qu'en 2031, Panini sera remplacé par Fanatics. La FIFA n'a pas renouvelé le partenariat. La Coupe du Monde aux États-Unis du 11 au 19 juillet prochain et au Canada et au Mexique aussi.
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0: Bonjour, bienvenue sur FM. Je suis Philippe Lelouch et le meilleur des réveils, c'est tous les jours de 6h à
7: 10h.
0: Ça y est, on y est, c'est vendredi, c'est le week-end, il fait beau, tous les indicateurs sont au vert pour passer une matinée formidable, d'autant plus qu'on va. On va prendre soin de vous hein, dans le meilleur des réveils. Ça va, Macaro ?
7: Très bien. Qui c'est qui fait quoi ce week-end ?
0: Qui fait quoi ce week-end ?
7: C'était ça le sens de ma question. Barbecue
8: moi,
7: pour tout le monde ?
8: Moi, je fête enfin mon anniversaire. C'était le 24 mars. Ah, vous voyez que j'ai un petit peu attendu.
7: Tu as mis le temps.
8: J'ai mis le temps, mais ça y est, c'est ce week-end.
0: Bah, moi, c'est le 30 mars et je le ferai cet été, tu vois.
8: Ah bah écoute.
0: Bah oui.
9: Et moi, je reçois des messages de plus en plus de potes qui viennent à la maison. Je sais pas comment ça va se terminer, mais il y aura du monde et il y aura du barbecue.
7: Et bah tu peux nous rajouter sur la liste, mon Jérôme.
8: On arrive.
7: Sera là Merci pour les saucisses. Dans quelques instants, il ne pourra en rester qu'un. Alors ce matin, c'est sympa parce qu'il y a une spéciale Christophe Willem tout à l'heure qui sera l'invité de Patanjali dans le 16-20 sur RFM. Et donc, on va devoir choisir ce matin entre trois chansons de Christophe Willem. Si vous voulez nous départager, vous venez nous voir sur RFM, c'est gratuit. 06 08 900 920, c'est le WhatsApp de l'émission. Et puis, allez, on ne change pas les bonnes habitudes. Je vous dirai dans un instant pourquoi 47 minutes peuvent tout changer dans un couple.
0: Encore, c'est pas vrai.
8: C'est très couple en ce moment.
7: Mais c'est toujours très couple pour moi. Tout le temps. C'est ma passion.
0: Allez, on est heureux d'être avec vous en musique, notamment avec Lady Gaga et Alejandro. Tout ça, c'est sur AFM. Bonne journée.

0: On va se retrouver avec l'hymne de l'Olympique de Marseille, Jump de Van Halen sur RFM dans quelques instants. Mais juste avant, c'est les chiffres du jour.
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0: Alors Caro va oui. nous parler ce matin du temps qu'il faut consacrer à son couple pour être en harmonie totale.
3: Eh, oh là là. En vrai, eh, je vous jure, un jour je vais ouvrir un cabinet de sexothérapeute. Ça me pend au nez, vous le dis. Parce que j'ai la durée idéale dont on a besoin, nous les femmes, pour être bien en couple et pour, voilà, c'est pas énorme, c'est pas peu non plus, c'est 47 minutes par jour. 47 minutes par jour, est-ce que vous y arrivez à 47 minutes par jour à être genre hyper attentionné avec votre moitié?
0: J'espère,
4: évidemment.
5: Il faut écouter ce que dit l'autre.
3: Alors, il faut être dans une attention sincère.
4: Ah oui.
3: C'est-à-dire que l'homme doit être dans une attention sincère avec sa partenaire, d'accord? Donc, c'est un moment partagé, ça peut être les yeux dans les yeux, on peut cuisiner ensemble, on peut aller, je sais pas moi, se balader, faire tu vois, une petite activité comme ça. Des instants du quotidien qui renforcent énormément le lien émotionnel. Et les chercheurs expliquent que donc, c'est pas la quantité de temps qui compte, mais c'est la qualité. Mm-hmm. Donc voilà, 45 minutes à peu près pour qu'on reste amoureuse de vous en fait. Est-ce que c'est pas une info de dingue?
0: C'est une info géniale.
4: Ça fait un peu
3: c'est
4: peur.
3: Une info de dingue.
0: Ça fait très peur.
3: C'est trop.
0: Mais à 43 minutes, ça marche pas du tout. Voilà. Il faut 47.
5: Et si c'est trop, c'est pareil. C'est
3: ah oui, alors si c'est trop, ça nous saoule.
0: Il faut mettre le minuteur comme quand tu fais la cuisine. Ça y est, t'as eu tes 47 minutes. Merci bien.
4: Ça fait un peu peur quand même.
0: Allez, c'est la suite en musique. Van Halen, Jump. Ça aussi, ça met la patate. Il va faire beau aujourd'hui. La vie est belle. On vous souhaite un bon vendredi et peut-être un bon week-end si vous êtes déjà sur le départ. Gros bisous.

0: Ce matin sur RFM, on va revenir dans notre zapping sur la différence entre les hommes et les femmes face au gel douche et aux produits cosmétiques en général. Ce sera dans la prochaine demi-heure.
1: Vous allez voir, vous allez être surpris. Comme d'habitude, il ne peut en rester qu'un qui arrive dans un instant. On va tenter de départager trois chansons de Christophe Willem dans un instant.
0: Et le meilleur de la musique continue avec Maroon 5 sur RFM. A tout de suite, bonne journée si vous venez de nous retrouver.
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0: Sur RFM, il y aura Eternal avec I Wanna Be The Only One. Surtout, bougez pas.
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0: Pour l'heure, il ne peut en rester qu'un. Et aujourd'hui, il va falloir choisir entre trois chansons de Christophe Willem, qui sera l'invité de Patanjali dans le 16-20 d'RFM ce soir, dis donc.
3: Exactement. Donc voilà, on surfe sur cette belle idée. On accueille qui au téléphone, ma Julie, ce matin, pour nous départager?
4: Bonjour les copains. Coucou. On accueille Agnès qui habite à Épernay, dans la Marne. Coucou Agnès.
3: Salut Agnès.
0: Comment ça va Agnès?
5: Bah de bon matin comme ça.
0: Ouais. Ah, ça,
3: ça, ça pique un peu.
0: Ah,
3: hein.
0: Ça pique.
5: Ça pique un peu.
0: Merci en tout cas de jouer avec nous. Agnès, tu vas nous départager à la fin. C'est toi qui donneras ton avis à la fin. On choisit entre trois titres de Christophe Willem. Allez, on y va. Ouais. Départ. Le problème.
6: Le classique.
7: C'est son premier tube.
3: Ouais.
0: Oui.
7: Écrit par
3: Double
7: Zazie.
3: Jeu.
0: Oui.
5: Double jeu.
0: Le deuxième, c'est PS, je t'aime.

0: très ensoleillé.
1: Je savais même pas qu'il avait fait cette reprise.
0: Sympa,
2: c'est donc pas celle-là qu'on va choisir.
1: Ouais. Mais elle est jolie.
2: Bah oui.
0: Moi j'adore ce qu'il fait, Christophe Willem.
2: Alors tu choisis quoi
0: comme garçon? Alors moi je choisis PS Je t'aime. Allez,
3: Moi je me range du côté de Caro avec PS Je t'aime.
2: Ah ouais. Pas moi du tout. Moi je prends un double jeu.
1: Moi aussi, double jeu.
0: Ouais. Ouais, je comprends.
2: Ouais, mais un celle qui va avoir raison sur nous,
0: oui.
2: C'est Agnès.
0: Oui.
2: Qu'est-ce que tu choisis, toi?
4: Ouais, sans hésitation, c'est PS Je t'aime.
3: Merci Agnès.
2: Et ben voilà, la majorité a parlé. Merci ma Agnès de t'être levée si tôt pour jouer avec nous, t'es un amour.
4: Au grand plaisir, je vous souhaite une bonne journée et un très beau week-end.
2: Merci à toi aussi Agnès, gros bisous.
0: Profitez bien du beau temps, tous autant que vous êtes. Et là on va écouter un tube que j'adore, Eternal, I Wanna Be The Only One. Vous êtes sur RFM, on est ensemble jusqu'à 10h dans le meilleur des réveils et on est très contents de se réveiller avec vous. À tout de suite.

0: Restez bien avec nous sur RFM parce qu'avant 7h, Caro va nous raconter comment une Chinoise est devenue partiellement sourde dans les héros du jour.
1: Vous saurez ça dans un instant. Il y aura le zapping également et le meilleur de la musique avec Najwa Belizel qui arrive sur RFM. Qu'as-tu fait de
0: moi ? Bonne matinée en perspective et bonjour si vous venez de nous retrouver.
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0: Les infos vous sont présentées par Laurence Launay. Bonjour Laurence.
12: Bonjour Philippe, bonjour Caroline, bonjour à tous. Temps ensoleillé et chaud aujourd'hui et tout le week-end. J'y reviens après les infos. Des routes chargées encore pour ce long week-end de Pentecôte. Bison futé, voie rouge aujourd'hui sur les routes de France. Orange demain en Île-de-France et en région Auvergne-Rhône-Alpes. Orange pour les retours lundi dans le Nord-Ouest. Et pour faire face au prix du carburant, l'indemnité grand rouleur passe de 50 à 100 euros. Les aides sectorielles sont prolongées jusqu'en août. Des aides aussi pour les taxis qui veulent passer à l'électrique. Le coût pour l'État passe de 470 millions d'euros à 1,2 milliard. Les entreprises vont aussi pouvoir verser jusqu'à 600 euros de prime carburant au lieu de 300 aujourd'hui. Présidentielle, Gabriel Attal devrait officialiser sa candidature lors d'un déplacement dans l'Aveyron aujourd'hui et demain. Le patron de Renaissance se rendra notamment dans l'Aubrac en ce week-end de transhumance des troupeaux. Deux enfants français âgés de 3 et 5 ans ont été retrouvés mardi abandonnés au bord d'une route au Portugal. Un automobiliste a prévenu la police. Les enfants ont expliqué qu'ils ont été emmenés en forêt. Ils devaient retrouver un jouet, les yeux bandés. Ils avaient chacun un sac à dos avec des vêtements, de l'eau, quelques fruits. La mère, originaire de Colmar, et son compagnon ont été arrêtés hier à 200 km de là. La finale de la Coupe de France de foot ce soir, Lens affrontera Nice à 21h au Stade de France. Match à suivre sur France 2. Les maillots de Maradona ou de Bossi, une vente aux enchères de maillots de foot demain chez Millon à Paris. Des maillots mais aussi des trophées, des médailles, des objets emblématiques liés aux grandes compétitions internationales. Le mythique maillot numéro 10 de l'Argentine porté par Diego Maradona lors de la demi-finale de la Coupe du Monde 1986 est estimé entre 350 000 et 400 000 euros. Le tournoi de tennis de Roland-Garros à partir de dimanche et jusqu'au 7 juin à Paris. Gaël Monfils prendra sa retraite cette année et pour fêter ça, une soirée était organisée en son honneur hier sur le court Philippe Châtrier avec Martin Solveig au platine, M. Pokora à la présentation. De nombreux joueurs présents, Tsonga, Gasquet, Sinner, Zverev, Djokovic ou encore Osaka et Sakkari. Le tournoi a permis de récolter plus de 300 000 euros pour des associations. Un nouveau single baptisé System avec le mot M-A-I et il a choisi RFM pour le présenter. Christophe Willem sera l'invité cet après-midi de Patanjali dans le 16-20. Premier extrait d'un nouvel album en préparation, 4 ans après Panorama. Et c'est le 7e et il sera bien sûr accompagné d'une tournée.
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12: Après un temps automnal en début de semaine, temps estival aujourd'hui et tout le week-end. Profitons de la fraîcheur matinale. 9 à 10 degrés en ce moment à Metz, Dijon 12 à 13 à Brest, Nantes, Paris, Roubaix 15 à Bordeaux et Saint-Jean-de-Luz. Cet après-midi, nous aurons 25 à 26 degrés sur la Côte d'Azur, 26 degrés à Lille, 27 à Strasbourg, 28 à Paris, mais 30 à 33 du côté de la Baule, Bordeaux, Anglette et Toulouse. Il fera chaud également tout le week-end et jusqu'à mardi. 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
0: Bougez pas, hein, dans le zapping qui arrive, vous allez entendre une femme qui nous reproche, à nous les hommes, d'être un peu trop laxiste, on va dire ça comme ça, quand il s'agit d'utiliser un gel douche.
1: C'est pas moi.
0: Mais pour l'heure, Najwa Belizel avec Gabriel sur RFM.

0: Avant de retrouver Cock Robin dans le meilleur des réveils sur RFM, tout de suite, c'est le zapping.
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0: Bon, faut reconnaître que c'est vrai que nous, les garçons, sous la douche, on a tendance à prendre le premier flacon qu'on trouve.
3: Ah, mais vous en foutez.
4: À partir du moment où ça sent bon, ça va, quoi.
0: Ouais, ouais. On s'occupe pas trop de ça.
3: Du shampoing sur les jambes, ça vous choque pas, quoi. Non. Tout est normal.
5: Bah, cela dit,
0: alors,
5: il y a des poils.
0: Qu'est-ce que tu veux nous dire? Quel est le message que tu veux faire passer,
3: Caro? Cette maman, ça aurait pu être moi, parce qu'en fait, elle découvre que son conjoint applique exactement la même logique, mais sur leur enfant. Vraiment, mais rien à treuf de ce qu'il trouve dans la salle de bain, pourvu que ça sente un peu le savon. Et donc, elle lui fait une petite leçon. Écoutez.
6: Hier, je sens les cheveux de mon fils, et ça sent ça. Je lui dis, ah, t'as les cheveux qui sentent trop bon. Il dit, oui, c'est papa, il m'a lavé les cheveux avec le truc au cola. Après, je dis, ah, c'est marrant, parce que pour moi, c'est juste un gel douche. Donc, j'ai à mon mec, je dis, bah, pour info, c'est un gel douche, c'est pas un shampoing. Il me dit, ça va, on s'en fout. Je dis, bah, non, on s'en fout pas. C'est un gel douche. Il me dit, mais c'est pareil, tout ça, c'est pareil. Il dit, c'est du marketing. Il me dit, c'est quoi? Qu'est-ce qu'il y a? Ses cheveux vont tomber. Je dis, non, mais ils vont devenir plus gras, plus poisseux. Enfin, c'est pas fait pour, putain. Et en même temps, j'ai pas forcément d'argument. Je me dis, je suis peut-être pas forcément dans le vrai. Mais moi, j'ai une crème pour mon visage, une crème pour mon corps, un gel douche, un shampoing. Tout est différencié. Et après, je regarde ces trucs. Je me dis, bah oui, forcément qu'il comprend pas. 5 en 1. Corps, visage, cheveux, barbe, huile de vidange.
0: Il n'y a rien à ajouter.
3: C'est pénible, mais c'est marrant que vous n'ayez pas ce goût pour les produits un peu diversifiés.
0: Mais pas tout à fait tort sur l'aspect affiné. Marketing.
5: Bah oui.
0: Tu vois, par exemple.
5: Ça fait des économies.
0: Ouais, voilà.
3: Non, mais ça pue.
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0: Restez là, hein. Caro va nous raconter une histoire vraie d'une femme qui est devenue sourde d'une drôle de manière. On en apprend des trucs sur RFM, vraiment. Hein.
1: C'est dans un instant, il y aura l'horoscope aussi, savoir comment va se passer votre journée. 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
0: Mais avant, on écoute Katy Perry, allez. Bonne matinée, bonjour si vous venez de nous retrouver. Soyez prudents si vous êtes sur la route. Il fait beau, il va faire chaud. Ah, c'est enfin le printemps.
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0: Bientôt l'horoscope sur RFM et puis les avions avec Nuit Sauvage, un titre que j'aime particulièrement. Allez, mais d'abord, c'est l'heure de nos héros.
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0: Bon, l'histoire qui arrive, le moins qu'on puisse dire, c'est qu'elle est peu banale. Hein.
3: Alors, c'est
0: une,
3: très
0: c'est une Chinoise qui, a, ouais. qui aurait perdu le...
3: L'audition, exactement. Alors, elle vit en Chine, elle s'appelle oui. Chen. Et écoutez, là je rigole, mais c'est vraiment pas drôle parce qu'elle a vécu vraiment une situation assez atroce. Aussi incroyable qu'angoissante d'ailleurs, vous allez voir, parce qu'elle se réveille un matin et elle n'entend plus la voix de son partenaire. Juste de son partenaire, d'accord, de son mec. Elle n'entend plus la voix de son mec, alors que tous les autres bruits, tous les autres sons lui semblent complètement normaux. Elle entend tout.
0: Jusque là, c'est pas mal.
4: Ouais. C'est plutôt une bénédiction.
5: Je vois pas le problème. Là,
0: il y a peut-être un truc qui est même miraculeux.
3: Mais ça va pas bien. Hein. Vous êtes vraiment tarés. Hein. Il y a des examens qui sont faits, évidemment, mais les deux ils rigolent. Les médecins lui diagnostiquent une surdité en pente inversée. C'est le nom que ça prend. C'est une maladie qui est extrêmement rare. Désolé pour vous, ça touche seulement une personne sur 12 000.
0: Ah oui.
3: Et donc, effectivement, contrairement à la surdité classique, en fait, c'est seulement les voix masculines qui deviennent inaudibles. Tandis que les voix, par exemple, de femmes, d'enfants, etc., restent parfaitement claires. Voilà.
0: Wow.
4: C'est beaucoup moins intéressant.
3: Je ne vous entends pas. Je ne vous entends pas. Je ne vous entends plus.
0: Non, je croyais que tu pouvais sélectionner la voix que tu ne veux plus entendre.
3: Je ne t'entends pas, Philippe. Je vois tes lèvres bouger, mais je ne t'entends pas.
0: Allez, de la bonne musique. Ça, j'espère que vous allez bien l'entendre. C'est les avions, Nuit Sauvage. Ça met la patate. En tout cas, moi, c'est le cas. Et c'est ce qu'on vous souhaite. Une journée pleine de vigueur aujourd'hui. Allez, à tout de suite sur RFM.

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1: Qu'est-ce que nous réserve cette journée sous le soleil, Caro? Si tu vas nous le dire, puisque tu parles aux astres.
2: Exactement. Ils m'ont dit directement que les béliers, par exemple, vous gardez votre calme malgré les tensions du moment. Les taureaux, votre emploi du temps vous échappera un petit peu aujourd'hui. Si vous êtes gémeaux à vouloir trop bien faire, vous risquez de vous épuiser. Attention pour les cancers, des petits obstacles qui pourraient vous agacer. Les lions, votre autorité pourrait être mal perçue par vos proches. Si vous êtes vierge, attention, la routine risque de vous faire commettre des erreurs. Trop pris par le travail, les balances, vous pourriez négliger un souci familial. Si vous êtes scorpion, vous avez besoin de douceur aujourd'hui et vous ne serez pas déçu. Les sagittaires, un désir et une impatience qui seront très difficiles à cacher. Si vous êtes capricorne, des imprévus viendront bousculer vos plans. Les verseaux, un charisme naturel qui fera de vous un vrai leader. Et enfin, du côté des poissons, un manque d'attention pourrait provoquer quelques maladresses.
1: Oh, tout de suite, les infos. Et puis le meilleur de la musique avec Shakira sur un... À tout de suite.
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4: Les infos tout de suite avec Laurence Launay. Bonjour Laurence.
5: Bonjour Philippe, bonjour Caroline, bonjour à tous. Après la fraîcheur du début de semaine, de forte chaleur aujourd'hui et ce week-end en France, la météo détaillée dans un instant. Un dernier week-end prolongé avant l'été, vous serez nombreux à prendre la direction des plages, notamment bison futé voie rouge aujourd'hui sur les routes de France, orange demain en Île-de-France et en Auvergne-Rhône-Alpes, orange pour les retours à lundi dans le nord-ouest. Les aides à feu ressuscités, le Conseil constitutionnel a censuré hier le vote du Parlement mi-avril qui supprimait ces zones à faible émission, interdisant les voitures polluantes dans les villes de plus de 150 000 habitants. La crise va durer, a prévenu Sébastien Lecornu. Les mesures pour faire face au prix élevé du carburant sont intensifiées pour les agriculteurs, les pêcheurs, les taxis ou encore le BTP. Les aides à domicile et certains fonctionnaires pourront bénéficier d'une revalorisation de leurs indemnités kilométriques. Pour les particuliers gros rouleurs, doublement de l'indemnité carburant, elle passe à 100 euros. Des détecteurs de smartphones dans les salles d'examen. Alors que les épreuves du bac pro ont commencé cette semaine, le ministère de l'Éducation a pris de nouvelles mesures contre la fraude qui a augmenté 30% l'année dernière par rapport à 2024. Sur 1 200 000 candidats, un peu plus de 600 ont été sanctionnés. Les smartphones et les montres connectées sont les deux objets les plus utilisés par les tricheurs. La triche qui peut être punie de 5 ans d'interdiction de passer un diplôme. La finale de la Coupe de France de foot ce soir, Lens affronte Nice à 21h au Stade de France. Match à suivre sur France 2. En rugby, la finale de la Champions Cup, Bordeaux, le tenant du titre face aux Irlandais du Leicester demain à Bilbao. Et ce soir, Montpellier-Ulster en finale de la Challenge Cup à 21h, également au Pays Basque. En tennis, le tirage au sort de Roland-Garros, le numéro 1 français Arthur Fils affrontera le Suisse Wawrinka, vainqueur de 2015. Notez aussi dès le premier tour ce duel 100% tricolore entre Hugo Humbert et Adrian Manarino. Si vous vous rendez à Paris, vous serez impressionné par le Pont Neuf métamorphosé en caverne par l'artiste JR, 120 mètres de longueur, 18 mètres de hauteur, une structure gonflable réalisée par une entreprise bretonne de Plougoumelin dans le Morbihan. L'œuvre sera accessible du 6 au 28 juin prochain, 24 heures sur 24, mais uniquement aux piétons et aux cyclistes, pas aux voitures. Cette œuvre a été pensée comme un hommage à Christo et Jeanne Claude, artistes qui avaient emballé le célèbre pont il y a près de 40 ans. Le Pont Neuf, donc métamorphosé en caverne, c'est à Paris.
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5: Après un temps automnal en début de semaine, temps estival aujourd'hui et tout le week-end. Profitons de la fraîcheur matinale, 9 à 10 degrés en ce moment à Metz, Dijon 12 à 13 à Brest, Nantes, Paris, Roubaix 15 à Bordeaux et Saint-Jean-de-Luz. Cet après-midi, nous aurons 25 à 26 degrés sur la Côte d'Azur, 26 degrés à Lille, 27 à Strasbourg, 28 à Paris, mais 30 à 33 du côté de la Baule, Bordeaux, Anglette et Toulouse. Il fera chaud également tout le week-end et jusqu'à mardi. 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
4: Bienvenue sur RFM, j'ai Philippe Lelouch, c'est le meilleur des réveils, c'est tous les jours de 6h à 10h. Et ben voilà, ça c'est beau. Allez, aujourd'hui, 22 mai, c'est la journée mondiale de la diversité biologique. Autrement dit, c'est un moyen de penser aux espèces en voie d'extinction. Wow. Comme toi, Caro.
7: Ouais.
4: Non, tu es en voie d'extinction. Des filles aussi parfaites.
7: Moi, à part l'extinction de voie, je connais
4: pas. Des filles aussi parfaites.
7: Oh, wow.
4: Ça disparaît petit à petit.
7: Qu'est-ce que tu veux me demander? Vas-y.
4: De l'espèce. Non, de l'espèce en voie d'extinction.
7: Oh, wow.
4: Mais oui, tu vois.
7: Oui. file la métaphore.
4: Je file.
5: Allez.
4: Ça va, Macaro?
5: Oui, très bien, très bien. Très heureuse d'être avec vous. Très heureuse de voir enfin ce soleil. C'est vrai que c'est un peu débile de parler de la météo, mais franchement, ça nous manquait. Et là, on est bien, on a chaud. Oui, on est tous ensemble. Toute la France est sous le soleil. Donc, franchement, ça fait plaisir. On vous offre en plus vos courses ce matin sur RFM, comme tous les matins à 7h20. RFM paye vos courses. Des questions sur la fontaine de Trévis, tiens, qui avait été inaugurée un 22 mai.
4: Ah, oh, dis donc.
5: Et puis, un petit top, parce que c'est vendredi et que je vous aime tous. Je vais vous donner des petites astuces qui vont vous faciliter la vie.
4: Ah, bah c'est gentil. Très bien. Merci, Caro.
6: Pour une fois,
4: c'est trop gentil.
5: Gratuitement.
6: Ouais.
4: Et pour bien démarrer la journée, allez, Shakira. Whenever, wherever. C'est sur RFM, bien sûr.

0: On va écouter John Jett avec le mythique I Love Rock and Roll. Mais c'est l'heure du top.
1: Bah dis-le que tu manges trois croissants. Tu manges
0: un petit croissant.
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1: Est-ce que t'en as laissé quand même pour les autres ou tu t'es perdu
0: de quoi? C'est la première fois, je crois, en 9 mois que j'en mange un.
3: Vu que t'en as 3 dans la bouche en même temps, je pense qu'il en reste pas beaucoup.
0: Quelle bande de monde. Je n'ai jamais le droit à ça, vous vous jetez dessus.
3: C'est vrai.
1: Allez, un petit top aujourd'hui pour vous faciliter la vie. Alors vous allez voir, il y a de tout. Ça concerne tous les domaines. Par exemple, si vous désactivez le mode air recyclé dans votre voiture lors de longs trajets, ça crée un manque d'oxygène. Ce qui donne sommeil. Voilà.
0: Ah, d'accord.
1: Tu vois, par exemple. C'est très utile. Mmh. Très utile.
0: Donc, il faut ouvrir la fenêtre en grand.
1: Voilà. J'adore. Appliquer une cuillère chaude sur une piqûre de moustique, ça limite les démangeaisons.
0: Ah ouais.
1: Attends, ça, c'est hyper bon à savoir.
3: Une cuillère chaude?
1: Ouais, une cuillère chaude. Voilà. Donc, faites-le cet été.
0: Pour la piqûre de moustique?
1: Oui.
0: Hein, je savais pas.
1: Une piqûre de moustique.
0: Vous savez, le vinaigre?
3: Ah oui.
1: Ouais, mais ça sent meilleur du coup la cuillère chaude d'eau.
0: Ça dépend. C'est un bon vinaigre de cidre.
1: Non, pas. Vous pouvez aussi refroidir une boisson rapidement. Vous savez, quand le thé, là, il est trop chaud, le café, vous la mettez au congélateur, vous entourez de sopalin humide pendant 15 minutes et votre boisson ressort toute fraîche.
3: Parce que le congélateur seul, ça suffit pas.
0: Oui, c'est ça. Je vois pas l'intérêt du papier autour. C'est quoi,
3: le papier, c'est vraiment pour décorer. Quoi.
0: Autant mettre au direct au congélo. Si tu savais pas quoi, t'as inventé des trucs ce matin.
1: Non, de l'eau froide.
3: Un
1: peu d'eau froide et puis
3: beaucoup
1: voilà.
0: Un truc que je ne ferai jamais là, tu vas nous dire.
1: Oui, alors j'ai lu qu'on devait changer sa tête d'oreiller tous les jours pour limiter l'apparition de petits boutons sur le visage.
3: Tous les jours?
1: Qui va faire ça?
3: Non, tous les jours,
1: personne.
3: C'est relou.
1: Non, la vérité,
0: changer cette tête d'oreiller, ça va te coûter une fortune. En plus, ça, c'est pas écolo parce que toute l'eau que tu prends pour nettoyer. Non, mais blague à part.
1: Il n'y a rien qui va. À part peut-être celle-là. Alors, si vous galérez, par exemple, à ouvrir un bocal, moi, c'est le cas. Tu sais, t'arrives pas à dévisser le couvercle. Vous le passez une minute sous l'eau chaude et le métal va se dilater.
0: Oui, ça,
3: c'est pas mal ça.
0: Mais moi, ma femme a une technique vachement meilleure pour ça. Je vous la donne. Ouais. Elle me dit, Philippe, tu peux ouvrir le bocal.
3: Ah oui.
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0: Restez sur RFM, à suivre un énorme tube de Michael Jackson, The Way You Make Me Feel. Mais tout de suite, c'est RFM Paye Vos Courses.
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2: Trois questions, c'est d'un grand classique et vous pouvez gagner jusqu'à 500 € avec des questions sur la fontaine de Trevi, la Fontana da Trevi, qui a été inaugurée un 22 mai 1762.
0: Mais t'as le type un peu italien, toi. Tu pourrais être italien.
2: Mais tu sais que quand j'étais petite, je faisais croire à tout le monde que j'étais italienne. Je m'étais carrément inventé un nom. Je m'appelais Victoria Valdarno.
0: Oh là là.
2: Espèce de grosse mytho.
0: Elle est folle.
2: Et je parlais d'italien.
0: Ah, mais non, mais ça, qu'elle soit folle, on le savait.
3: N'importe
0: mais
3: quoi.
0: Mais italienne.
2: Italien toute la journée.
0: Mais surtout,
2: je disais n'importe quoi.
0: Mais oui, voilà.
3: Pourquoi?
2: Parce que je trouvais ça, c'était vraiment un fantasme d'être italienne.
0: Mais tu pourrais, elle a un peu le physique italien.
2: Ah, si, ma grazie, dai.
3: Ouais, mais en fait, tu parles pas un mot d'italien en plus. C'est ça qui
0: t'arrive. Non,
2: n'importe quoi. Alors, Julie.
4: Oui.
2: Avec qui on joue ce matin?
4: On joue avec Camille qui habite à Saint-Germain-Nuel dans le Rhône. Bonjour Camille.
0: Salut Camille.
5: Bonjour Camille.
0: Comment ça va, ma belle?
5: Bonjour Caro. Très très bien.
0: Eh ben merci de jouer avec nous. On va essayer de te faire gagner 500 €. Hein. Allez, on y va pour les questions.
2: Trois
0: Camille.
2: Questions. Où se trouve la fontaine de Trevi? Est-ce que c'est à Rome, à Milan ou à Berlin?
0: Ah. Illustre fontaine, notamment dans la Dolce Vita, où il se baigne dedans, Mastro Ianni.
5: Alors, c'est en Italie. Par
0: oui.
5: Contre,
0: ouais.
5: Où est-ce
0: qu'elle est? Bah, prends le plus simple.
2: Oui,
0: voilà, gagné.
2: 300 € déjà pour toi, Camille. Combien
5: D'accord.
2: de temps a duré la construction de la fontaine? 5 ans, 30 ans, 2000 ans.
0: On ne sait pas 5 ans. Eh ben voilà, bravo. Allez, 400 €.
2: Jeter une pièce dans la fontaine de Trevi permettrait de faire quoi? Ça permettrait de revenir à Rome, de passer un bon voyage ou de trouver un trésor, à ton avis?
0: C'est un rapport avec Rome.
3: Oh bah oui, d'accord, voilà.
5: C'est faire un bon voyage?
0: Non, c'est revenir à Rome.
2: C'est revenir à Rome. Tu sais, tu vois les gens, ils sont de dos comme ça, ils balancent leurs petites pièces et en fait.
0: C'est pas grave, t'as gagné 400 € quand même.
5: C'est déjà bien, c'est super.
0: Merci ma Camille, merci beaucoup d'avoir joué avec nous.
2: C'est bien joué, merci, on t'embrasse. Arrivederci.
3: Non, ça suffit.
0: Ciao Bella, ciao.
2: Ciao.
0: Et choses promises et choses dues. Michael Jackson sur RFM. Bonne journée.

0: Bougez pas d'RFM parce que avant 8h, il va y avoir le zapping et on va retrouver un garçon qui a eu un peu de mal avec son permis de conduire.
1: Et je vais vous parler aussi de nos amis les bêtes, les chiens en particulier, qui en réalité, je ne sais pas si vous le savez, mais ils sont trop mignons parce qu'ils passent leur temps à veiller sur nous.
0: Non, c'est trop mignon. Il me manque mes chiens, tiens. Allez, les infos tout de suite et ensuite Beyoncé avec Single Ladies sur RFM. Le meilleur des réveils, c'est 6h-10h. Restez avec nous, on vous embrasse.
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0: Les infos vous sont présentées par Laurence Launay. Bonjour Laurence.
14: Bonjour Philippe, bonjour Caroline, bonjour à tous. Temps idéal pour le pique-nique ou le barbecue. Beau temps partout aujourd'hui et tout le week-end. La météo détaillée dans un instant. Et des routes chargées encore pour ce long week-end de Pentecôte. Bison futé voie rouge sur les routes de France. Orange demain en Île-de-France et en région Auvergne-Rhône-Alpes. Orange pour les retours dans le Nord-Ouest lundi. Et pour faire face au prix du carburant, le gouvernement ajuste les mesures. L'indemnité grand rouleur passe de 50 à 100 euros. Les aides sectorielles sont prolongées jusqu'en août. Des aides également pour les taxis qui veulent passer à l'électrique. Le coût pour l'État passe de 470 millions d'euros à 1,2 milliard. Les entreprises vont aussi pouvoir verser jusqu'à 600 euros de primes de carburant au lieu de 300 aujourd'hui. Présidentiel, Gabriel Attal devrait officialiser sa candidature lors d'un déplacement dans l'Aveyron aujourd'hui et demain. Le patron de Renaissance se rendra notamment dans l'Aubrac à l'occasion de la transhumance des troupeaux. Deux enfants français âgés de 3 et 5 ans ont été retrouvés mardi abandonnés au bord d'une route au Portugal. Un automobiliste a prévenu la police. Les petits ont expliqué qu'ils avaient été emmenés en forêt, les yeux bandés. Ils devaient retrouver un jouet. Ils avaient chacun un sac à dos avec des vêtements, de l'eau, des fruits. La mère, originaire de Colmar et son compagnon ont été arrêtés hier à 200 km de là. En foot, juste avant la finale de la Coupe de France entre Lens et Nice à 21h, la finale des moins de 18, la Coupe Gambardella. Montpellier sera opposé à Paris à 17h15. Et demain, la finale de la Coupe de France de hand, Montpellier-Nantes au programme. Match à Paris à l'Accor Arena, retransmis sur beIN Sport 3. Le tournoi de tennis de Roland-Garros à partir de dimanche et jusqu'au 7 juin prochain. Gaël Monfils prendra sa retraite cette année pour fêter ça. Une soirée était organisée en son honneur hier soir. Et de la Formule 1 ce week-end, le Grand Prix du Canada, diffusion de la course sur Canal+, dimanche soir à 22h. Un nouveau single baptisé System et il a choisi RFM pour le présenter. Christophe Willem sera l'invité cet après-midi de Patanjali dans le 16-20. Premier extrait d'un nouvel album en préparation, 4 ans après Panorama, le 7e, et il sera accompagné d'une tournée. Elle débutera à Rouen le 22 octobre prochain et passera par Caen, Aix-en-Provence, Grenoble, Toulouse, Bordeaux, Lyon, Dijon, Nantes, Rennes, Bruxelles et aussi l'Accor Arena de Paris le 9 décembre prochain. La billetterie ouvrira le 28 mai à 10h avec des préventes dès mardi. Christophe Willem en live et en interview en fin d'après-midi sur RFM.
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14: Après un temps automnal en début de semaine, temps estival aujourd'hui et tout le week-end, profitons de la fraîcheur matinale, 9 à 10 degrés en ce moment à Metz, Dijon, 12 à 13 à Brest, Nantes, Paris, Roubaix, 15 à Bordeaux et Saint-Jean-de-Luz. Cet après-midi, nous aurons 25 à 26 degrés sur la Côte d'Azur, 26 degrés à Lille, 27 à Strasbourg, 28 à Paris, mais 30 à 33 du côté de la Baule, Bordeaux, Anglette et Toulouse. Il fera chaud également tout le week-end et jusqu'à mardi. 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
0: Avant que Caro nous explique pourquoi les chiens ne nous suivent pas uniquement quand ils savent qu'ils vont avoir à manger, c'est trop mignon, j'aime trop ces animaux. Vous allez voir pourquoi ils nous suivent vraiment. Allez, on retrouve Beyoncé pour l'heure sur RFM. À tout de suite.

0: C'est à Canary Bay. Ça arrive dans pas longtemps sur RFM, mais d'abord, il y a le JC.
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0: Alors Caro, comme ça, les chiens ne seraient pas uniquement des boules de poils.
2: Non.
0: Qui pense qu'à manger et à dormir.
2: Eh ben non, hein, pas du tout.
0: Et
2: alors, je vais vous dire un truc, c'est beaucoup trop mignon parce que votre chien vous aime et vous protège beaucoup plus que ce que vous imaginez. On a l'impression parfois qu'ils nous suivent partout parce qu'ils veulent des croquettes ou qu'ils veulent qu'on joue avec eux ou qu'ils veulent qu'on leur ouvre la porte, etc. Mais c'est pas du tout ça. En fait, ils veillent sur vous en permanence. Et quand vous pensez être tranquille et qu'il est genre installé à côté de vous, en fait, il vous surveille, il vous observe, il vous analyse, il capte même la moindre de vos émotions. Et c'est tous ces petits regards, ces petits coups de truffe et tout, pour lui, ça veut dire vraiment quelque chose. Par exemple, votre chien ressent les émotions bien plus profondément que parfois même vous, d'accord ? Il capte tout. Et en fait, il y a des études qui montrent que vos rythmes cardiaques peuvent se synchroniser avec les siens, que votre stress, par exemple votre tristesse ou votre joie, hein, il les perçoit avant même que vous vous mettiez des mots dessus.
3: Oh, dis donc,
2: j'aime trop les chiens. T'imagines quand t'as deux chiens comme Philippe Lelouch,
0: ouais, ouais.
2: Simone, t'as dit, et...
0: Marty.
2: Simone et Marty. Bah, t'imagines ? Comment t'es protégé, frère ?
0: Mais...
4: Le fou.
0: Oh, c'est frère.
4: Pourquoi, frère ?
0: Ouais, bah, c'est... Elle vient de la street. Hein,
4: ouais,
0: c'est
4: la...
0: Bah, oui, non,
5: elle a deux pitbulls.
0: Ouais.
2: Ouais. Dans le 9-3.
3: Et ça change en fonction des types de chiens ? Pardon, je reviens là-dessus.
2: Tous les chiens. Tous les chiens sont capables de ressentir les émotions avant même que toi, tu puisses mettre des petits mots dessus.
0: Bon, pour être défendu, c'est sûr que si t'as un Yorkshire ou un teckel...
3: Ouais.
0: Non, un poil dur, ce qui est mon cas, c'est moins efficace. Allez, le meilleur des réveils, c'est aussi le meilleur de la musique. Indochine... Canary Bay, c'est maintenant, à tout de suite.

0: On va retrouver dans le zapping, restez là, c'est très drôle, un garçon qui a passé le permis de conduire le plus cher du monde, je pense.
1: Et ensuite, il y aura l'horoscope et toujours le meilleur de la musique sur RFM. On est ensemble jusqu'à 10h, il y a Snow Patrol qui arrive. Chasing Cars, ah ouais, bah oui, ça,
0: on
1: c'est
0: adore.
1: Très série, très cinéma. C'était la bande-annonce de la bande originale de Grey's Anatomy, hein, ouais.
0: Ah.
1: Dr. Love, Patrick Dempsey. On l'embrasse.
0: J'ai joué dedans, moi. Je vous raconte ça.
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0: Janet Jackson arrive pour la suite en musique.
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0: Dans la série, des cadeaux qui finissent par coûter cher. Regardez celui-là. Il a la palme.
3: C'est un témoignage authentique, hein. C'est vraiment arrivé. C'est un peu gênant, mais à la fois c'est très drôle. C'est un candidat du jeu Tout le monde veut prendre sa place sur France 2. Mmh. Bah, il y va franco, hein. Il raconte sa vie. Regardez, écoutez.
4: Alors, le permis. Maman m'a dit, si t'as ton bac, je te paye le permis. Elle a oublié de dire qu'elle devait faire un prêt sur 30 ans. Mais j'ai passé 79 leçons.
5: Je pense que la 79 heures de conduite.
4: Oui, j'ai passé mon permis 5 fois. La dernière fois, elle me l'a donné parce qu'elle m'a dit... Elle m'a dit, faites attention, je vous le donne, mais pensez à tourner votre tête quand vous rentrez sur l'autoroute. Donc, le plus drôle, c'est que la première fois que j'ai passé mon permis, j'étais tellement stressé que j'ai pris un rond-point tout droit sans le contourner. Donc, j'étais sur le rond-point, les voitures tournaient autour de nous.
3: Je l'adore.
0: La décontraction du mec.
6: On a juste pas envie de le croiser.
0: Pas la conduite dans le sang, oui. Oh,
5: wow, attends, mais 79 heures.
3: Qui a eu du premier coup, en vrai, c'est hyper dur.
5: Premier coup.
3: Et pas premier coup.
7: Et pas d'heures supplémentaires de conduite.
0: Voilà. Bravo.
7: Un pilote.
0: Moi, j'ai mis deux ou trois fois à l'avoir.
3: Trois fois. Moi, j'ai pris tous les pièges. Le sens interdit, le stop, tout y est passé.
7: Mais il y a des inspecteurs aussi, ils sont vicieux.
0: Ouais,
7: il faut passer par des trucs.
0: D'accord.
3: Attends, le mec, je prends un sens interdit, il me donne pas mon permis. Franchement, c'est quoi ça?
7: Attends, là, tu mérites, par contre.
0: Tu devais être vénère, je te connais.
3: J'avais honte. J'avais super honte.
0: T'avais envie de l'insulter ou pas du tout?
3: Bah bien sûr, évidemment. Évidemment.
0: C'est une racaille. C'est une racaille déguisée en princesse,
7: ouais,
0: cette meuf. Voilà,
7: clair.
0: Faut le savoir.
3: Allez, on continue en musique. Janet Jackson est avec nous sur RFM. Elle arrive tout de suite, Janet. À tout de suite.

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1: Ouais, c'est l'horoscope de Carole. Alors, c'est comme un horoscope,
2: ouais.
1: Mais en mieux.
3: Ah, tu me fais plaisir. Voilà. Ouais, enfin, un compliment.
1: Ouais.
3: Il a fallu attendre 8 mois. On est le 22 mai. Vous êtes bélier, vous garderez votre calme. Regarde, tu gardes ton calme malgré les tensions permanentes du moment. Les taureaux,
1: affligé votre emploi par votre
3: co-animatrice. Les taureaux, votre emploi du temps vous échappera un petit peu aujourd'hui. Si vous êtes gémeaux, vous voulez trop bien faire et vous risquez de vous épuiser. Les cancers, attention, des petits obstacles pourraient vous agacer. Si vous êtes lion, votre autorité pourrait être mal perçue par vos proches. Les vierges, attention, la routine risque de vous faire commettre des erreurs. Du côté des balances, vous êtes beaucoup pris par le travail et vous pourriez négliger un souci familial. Les scorpions, vous aurez besoin de douceur aujourd'hui, mais vous ne serez pas déçus, vous en aurez. Les sagittaires, un désir et une impatience qui seront difficiles à cacher en ce vendredi. Les capricornes, des imprévus viendront bousculer vos plans. Les verseaux, votre charisme naturel fera de vous un vrai leader. Et enfin, si vous êtes poisson, vous pourriez souffrir d'un petit manque d'attention qui pourrait provoquer quelques maladresses.
1: Allez, les infos, et puis tout de suite, ce sera suivi d'Anastasia avec I'm All Alive sur RFM. Bonne journée, c'est bientôt le week-end. Profitez de la vie, on vous embrasse.
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1: Et toutes les infos vous sont résumées par Laurence Launay. Salut Laurence.
6: Salut Philippe, bonjour à tous. Après la fraîcheur du début de semaine, de fortes chaleurs aujourd'hui et ce week-end en France. La météo détaillée dans un instant. Un dernier week-end prolongé avant l'été. Vous serez nombreux à prendre la direction des plages. Peut-être ce week-end, bison futé, voie rouge sur les routes de France aujourd'hui. Orange demain en Auvergne-Rhône-Alpes et en Île-de-France. Orange pour les retours lundi dans le Nord-Ouest. Les ZFE ressuscités. Le Conseil constitutionnel a censuré hier le vote adopté au Parlement mi-avril et qui supprimait ces zones à faible émission, interdisant les voitures polluantes dans les villes de plus de 150 000 habitants. Un coup de massue pour l'écrivain Alexandre Jardin qui a lancé son mouvement Les Gueux contre ces ZFE, même si aujourd'hui aucune collectivité ne s'est risquée à infliger des amendes aux automobilistes en infraction, précise le Figaro. Et notez que 5 métropoles restent exemptées en raison d'un faible niveau de pollution. Amiens, Douai, Lens, Dunkerque, Le Mans et Saint-Nazaire. La crise va durer, a prévenu Sébastien Lecornu. Les mesures pour faire face au prix élevé du carburant sont donc intensifiées. Pour les agriculteurs, les pêcheurs, les taxis, le secteur du BTP, les aides à domicile et certains fonctionnaires pourront bénéficier d'une revalorisation de leurs indemnités kilométriques. Pour les particuliers gros rouleurs, doublement de l'indemnité carburant. Elle passe à 100 euros. Près de 3 millions de Français pourront en faire la demande sur le site des impôts à partir du 28 mai. La finale de la Coupe de France de foot ce soir. Lens affronte Nice à 21h au Stade de France. Match à suivre sur France 2. Les filles de l'Olympique Lyonnais disputent, elles, une nouvelle finale de la Ligue des Champions demain à Oslo face au FC Barcelone. Match à 18h et ce sera à vivre sur écran géant devant l'Hôtel de Ville de Lyon. En tennis, le tirage au sort à Roland-Garros. Le numéro 1 français Arthur Fils affrontera le Suisse Wawrinka, vainqueur de 2015. Notez aussi, dès le premier tour, ce duel 100% tricolore entre Hugo Humbert et Adrian Manarino. Si vous vous rendez à Paris, vous serez impressionné par le Pont Neuf métamorphosé en caverne par l'artiste JR, 120 mètres de longueur, 18 de hauteur. Une structure gonflable réalisée par une entreprise bretonne qui sera accessible du 6 au 28 juin prochain. Enfin, un souffle d'Italie s'apprête à envahir la LDLC Arena de Lyon. Zucchero y lancera demain sa nouvelle tournée française. Une occasion précieuse de revoir sur scène l'un des géants de la musique internationale, fort de 60 millions d'albums écoulés. Zucchero sera aussi lundi au Zénith de Nantes. C'est une tournée en France avec RFM.
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6: Après un temps automnal en début de semaine, temps estival aujourd'hui et tout le week-end. Profitons de la fraîcheur matinale, 9 à 10 degrés en ce moment à Metz, Dijon, 12 à 13 à Brest, Nantes, Paris, Roubaix, 15 à Bordeaux et Saint-Jean-de-Luz. Cet après-midi, nous aurons 25 à 26 degrés sur la Côte d'Azur, 26 degrés à Lille, 27 à Strasbourg, 28 à Paris, mais 30 à 33 du côté de la Baule, Bordeaux, Anglette et Toulouse. Il fera chaud également tout le week-end et jusqu'à mardi. 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
1: Bonjour et bienvenue sur RFM, je suis Philippe Lelouch, c'est le meilleur des réveils, c'est tous les jours de 6h à
7: 10h.
1: Et nous sommes le vendredi 22 mai, bonne fête à tous les Émiles, les Emilio, les Emiliano, les Paul-Émile et les Pierre-Émile. On dirait que ça fait du monde comme ça, mais c'est, en fait, il y a une équipe de foot avec les Émiles.
3: Émilie, non, ça marche pas.
1: Non, alors Émilie, c'est un autre jour.
8: Alors moi, j'ai le jour pour Émilie, il va falloir patienter un petit peu, c'est le 19 septembre pour Émilie.
3: Ah oui, c'est tout, Jérôme, c'est incroyable.
1: Oui, c'est pour ça qu'il est producteur. Bah, crois quoi. Lui, il a été à l'école, Caro. Hein, et...
3: Contrairement à toi. Très grande forme en ce moment hein, le meilleur des réveils. 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Ça, vous le savez, c'est tous les matins. 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Avec des questions, on adore ce matin sur Charles Aznavour, qui est né un 22 mai, figurez-vous. Et donc, on aura des questions sur cet immense artiste. Et puis, dans trois minutes, je vous dirai pourquoi le chocolat est bon pour notre cerveau.
8: Ça, c'est bon pour tout.
3: Oui, mais surtout pour le cerveau. Encore faut-il en avoir un, bien sûr.
9: Moi, j'en prends énormément.
1: Et il y a mieux, il y a encore plus efficace que le chocolat. Il y a le Bounty.
3: Ah !
1: Et oui, c'est du chocolat plus ça. De la noix de coco.
9: Ah, c'est bon.
1: Qu'est-ce que c'est bon.
9: Les Bounty glacés.
1: On aime bien. Ah oh non, mais même. Oh. Non, non, mais là, c'est des trucs de môme, ça.
9: Oh là là !
1: Ouais, non, non, ça, le vrai
3: limite,
1: Bounty.
3: Limite le Bounty fondu. Tu sais, avec le chocolat là, qui
1: te
3: reste bien sur les doigts.
1: Oh, c'est bien ça. Allez, on continue avec Anastasia. Ça, c'est de la bonne musique sur RFM. À tout de suite dans le meilleur des réveils.

0: Quel bonheur de retrouver The Cure and Close to Me. Ça va arriver sur RFM. Mais juste avant, c'est les copines de Caro.
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0: C'est vous les filles, hein, c'est vous qui avez la parole à cette heure-là. Vous pouvez participer hein, avec le WhatsApp de l'émission 0608 900 920. C'est gratuit, vous laissez un petit WhatsApp pour participer ou pour donner des idées de sujets à Caro.
2: Et c'est ce qu'a fait Marie, par exemple, une auditrice d'RFM, qu'on embrasse et elle nous partage une info. Là, franchement, vous allez tous adorer, ça fait vraiment plaisir parce qu'on entend parler du chocolat depuis un moment. Évidemment, c'est peut-être pas l'allié idéal pour la silhouette, encore que le chocolat noir, ça va. Mais surtout, il pourrait vraiment, en réalité, booster notre cerveau. Il y a des études très récentes qui viennent de paraître. Et en fait, un chocolat noir riche en cacao, à partir de 70%, ça pourrait améliorer la concentration et la mémoire. Tu veux pas un petit carré, Philippe?
0: Aussi.
2: Même deux, trois.
0: Même une cinq, tablette. Ouais,
3: une, ouais.
0: Une tablette de chocolat.
2: Pendant les grosses journées de travail, pendant, vous savez, les étudiants qui travaillent là, pour leur bac, qui préparent leur bac, les pauvres, on les embrasse.
0: Ouais, tu penses à ton fils, toi.
2: Intense. Ah ouais, je pense à mon fils. Il a commencé, il a eu sa première épreuve hier. J'étais pas bien. Ouais. Jeudi, là, j'étais un peu en PLS.
0: Il a passé la philo, ça y est?
2: Il a passé, ce que lui appelle connaissance du monde.
0: Ah, ça n'existait pas, nous, ça.
2: Ouais. Je peux te dire que j'étais pas bien. Mais ça s'est bien passé.
0: Et ça correspond à quoi, connaissance du monde, à histoire géo? Non, bah non.
2: Non, mais lui, il est dans une filière un petit peu,
0: un peu spéciale. Ah, okay.
2: Mais c'était son premier grand oral avec COEF 20. Je sais pas si vous imaginez
0: comment
2: j'ai dormi.
0: Oui, bon, on s'en fout. Allez, le chocolat, ça fait du bien.
2: Pourquoi
0: voilà.
2: C'est bon pour le cerveau? Parce que ça favorise la circulation sanguine vers le cerveau.
0: Ouais.
2: Non mais prends-en ma graine, Philippe.
0: Oui, elle veut se venger. Elle cherche là.
2: Oui. Du coup, quand on mange un petit carré de chocolat, qu'est-ce qui se passe? Une pensée plus rapide, une meilleure concentration, une mémoire plus efficace. On a dit du chocolat noir, c'est pas la grosse tablette devant Netflix.
0: C'est dommage.
2: Le crunch et le galac. Et
0: c'est bon le crunch.
3: Ah ouais. Oh, non.
0: Et galac aussi. Galac est bon. Galac à noix
3: de
0: coco.
3: On a cité combien de marques?
0: On a le droit d'en citer plusieurs.
2: Je crois qu'on est bon.
0: Allez,
2: on rajoute le Mars.
0: Allez, Cure. Waouh, ça c'est bon. Faut aller en Cure quand t'as mangé trop de chocolat d'ailleurs. Allez, Close to Me. Vous êtes sur AFM. Bonne journée.

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1: 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Est-ce que tu sais l'imiter, des questions sur Charles Aznavour? Toi qui sais imiter tellement de gens.
2: J'ai l'air qu'on y parlait. Parler un peu comme ça.
1: C'est vrai. Voilà. Il y a toujours la main.
2: Oui. Non.

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10: Sur RFM, nous adorons Michael Jackson.

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0: Les Bretons de Matmata arrivent, montez le son ou baissez-le, mais en tout cas ça réveille. Mais d'abord, on joue.
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0: 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C'est trop tard pour aujourd'hui, mais ce sera bon pour lundi.
2: Exactement, il y a trois questions qui arrivent dans un instant. Un chèque qui peut monter jusqu'à 500 euros qu'on vous envoie à la maison et que vous pourrez dépenser exactement comme bon vous semble.
0: Et aujourd'hui, des questions sur Charles Aznavour, qui est né un 22 mai.
2: J'adore. Alors, moi, les gens qui savent imiter, je suis vraiment fascinée.
0: Il ira encore. Allez, on y va. Allez, avec qui on joue, ma Julie?
3: On accueille Jessie qui habite à Laval, en Mayenne. Bonjour, Jessie.
0: Salut, Jessie.
4: Bonjour Philippe, bonjour Caro.
0: C'est un joli prénom ça, Jessie. C'est Jessie ou Jessica? Non, c'est Jessie.
4: Ah non, c'est Jessie tout court.
5: Ça, bah, c'est trop beau.
2: Ouais, ça fait très série américaine.
4: Yeah.
2: Oh yeah. Jessie, des questions ce matin sur Charles Aznavour qui est donc né un 22 mai, qui était né un 22 mai. La première question, c'est de savoir en quelle année il était né. En 1978, en 1924 ou en 1999?
0: Bon, ça c'est facile. Hein.
4: Bon, facile, 1924.
0: Bon, Jessie, il y a déjà 300 euros dans ta cagnotte.
2: Combien de chansons a-t-il écrites?
0: Ça, c'est dingue.
2: Alors, est-ce qu'il a écrit 600 chansons, 1300 chansons?
0: Non, mais c'est dingue.
2: Ou 1 milliard?
4: Bah, allez, on va prendre. Je sais pas trop.
0: Réfléchis bien avant de dire. 600, c'est énorme, mais Aznavour était monstrueusement prolixe. Et il n'a pas écrit que pour lui, en plus. Donc, c'est 600, bon, 1300, oh, dis donc, ou 1 million.
4: 1300.
0: Eh ben c'est gagné.
4: Ouh.
0: Allez, 400 euros. C'est de 30. Non mais on parle du génie du mec. 1300 chansons.
5: C'est dingue.
0: Non mais c'est délirant.
2: C'est moins que Didier Barbelivien. Je crois qu'il a écrit 3000 chansons lui.
0: Oui, mais Didier, il a écrit pour tout. Oui, mais oui. Bon, d'accord. En tout cas, c'est beaucoup.
2: De quel quartier parle-t-il dans sa chanson La Bohème? Est-ce que c'est Montmartre, La Défense ou le Vieux-Port?
0: Tu veux que je te limite un peu? Montmartre en ce temps-là.
5: Ah oui.
4: Bah, c'est Montmartre.
0: Mais bien sûr.
5: Qui l'a cru?
0: Allez, 500 euros pour toi.
4: Ouais, merci beaucoup, RFM.
0: C'est avec un grand plaisir. On t'embrasse très très fort, Jessie. Merci de nous écouter.
4: Merci, bon week-end à vous.
0: À toi aussi.
2: Bon week-end, on t'embrasse.
0: Allez, retrouvons le son puissant de Matmata maintenant. Des Bretons qu'on la rage. On est sur RFM.

0: Restez avec nous sur RFM parce que dans le meilleur des réveils, Caro va nous expliquer pourquoi se parler à soi-même, c'est pas un truc un peu chelou.
1: Ah bah voilà. Voilà. C'est bien ce que je disais.
0: Bah oui,
1: c'est bien
0: moi,
1: ce que
0: ça m'arrive de me parler.
1: 46 ans, tiens.
0: T'es un killer, Berthier.
1: Je vais vous raconter aussi pourquoi les enfants finlandais se rapprochent volontairement des microbes.
0: Ah oui, volontairement.
1: Ils font ça.
0: Bon, pour s'immuniser, j'imagine.
1: Ils aiment les microbes.
0: Allez, les infos tout de suite et ensuite Mary Mary sur RFM.
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0: Et les infos vous sont présentées par Laurence Launay. Bonjour Laurence.
19: Bonjour Philippe, bonjour Caroline, bonjour à tous. Temps idéal pour le petit déjeuner en terrasse et même le déjeuner et même le dîner. Il va faire très beau partout en France aujourd'hui et ce week-end. La météo détaillée dans un instant. Des routes chargées encore pour ce long week-end de Pentecôte. Bison futé, voire rouge sur les routes de France aujourd'hui. Orange demain en Île-de-France et région Auvergne-Rhône-Alpes et orange pour les retours lundi dans le Nord-Ouest. Et pour faire face au prix élevé du carburant, le gouvernement ajuste les mesures. L'indemnité les grands rouleurs passent de 50 à 100 euros. Les aides sectorielles sont prolongées jusqu'en août prochain. Des aides également pour les taxis qui veulent passer à l'électrique. Les entreprises vont aussi pouvoir verser jusqu'à 600 euros de prime carburant au lieu de 300 aujourd'hui. Incroyable récit de deux enfants de 3 et 5 ans retrouvés abandonnés mardi au bord d'une route au Portugal, des enfants français. C'est un automobiliste qui a prévenu la police. Les petits ont expliqué qu'ils ont été emmenés en forêt. Les yeux bandés, ils devaient retrouver un jouet. Ils avaient chacun un sac à dos avec quelques quelques vêtements, de l'eau, des fruits. La mère, originaire de Colmar, et son compagnon ont été arrêtés hier à 200 km de là. En foot, la finale de la Coupe de France ce soir entre Lens et Nice à 21h au Stade de France. Mais des supporters niçois sont arrivés en avance et ils se sont retrouvés impliqués dans une rixe hier soir. 65 personnes arrêtées et placées en garde à vue, 6 blessés dont un grave. Des armes blanches, des gants coquets et des cagoules ont été retrouvées. Et demain, la finale de la Coupe de France de hand entre Montpellier et Nantes, match à Paris, à l'Accor Arena à 19h30, retransmis sur beIN Sport. Le tournoi de Roland-Garros à partir de dimanche et jusqu'au 7 juin prochain. Gaël, mon fils, prendra sa retraite cette année pour fêter ça. Une soirée était organisée en son honneur hier. En Formule 1, ce week-end, le Grand Prix du Canada, il sera diffusé. La course sera diffusée sur Canal Plus à 22h dimanche. Le Festival de Cannes va lui rendre son verdict après 11 jours de compétition. La 79e édition dévoilera demain son palmarès, dont la très convoitée Palme d'Or. Un nouveau single baptisé System, et il a choisi RFM pour le présenter. Christophe Willem sera l'invité cet après-midi de Patanjali dans le 16-20. Premier extrait d'un nouvel album en préparation, 4 ans après Panorama. Le 7e qui sera accompagné d'une tournée. Elle débutera à Rouen le 22 octobre prochain et passera par Caen, Aix-en-Provence, Grenoble, Toulouse, Bordeaux, Lyon, Dijon, Amnéville, Nantes, Rennes, Lille, mais aussi l'Accor Arena de Paris le 9 décembre prochain. Ouverture de la billetterie le 28 mai à 10h. Christophe Willem sur RFM cet après-midi.
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19: Après un temps automnal en début de semaine, temps estival aujourd'hui et tout le week-end, profitons de la fraîcheur matinale, 9 à 10 degrés en ce moment à Metz, Dijon, 12 à 13 à Brest, Nantes, Paris, Roubaix, 15 à Bordeaux et Saint-Jean-de-Luz. Cet après-midi, nous aurons 25 à 26 degrés sur la Côte d'Azur, 26 degrés à Lille, 27 à Strasbourg, 28 à Paris, mais 30 à 33 du côté de la Baule, Bordeaux, Anglette et Toulouse. Il fera chaud également tout le week-end et jusqu'à mardi. 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
0: Dans 3 minutes, Caro va nous raconter comment les Finlandais ont repensé les aires de jeu pour la santé de leurs enfants. Ils sont bizarres, ces Finlandais. Ce sont nos héros du jour. Mais d'abord, Mary Mary sur RFM.

0: Dans la vie, on croise toutes sortes de héros, des bons
1: et des moins bons. Alors, qu'est-ce qu'on a aujourd'hui sur RFM?
2: Eh ben, une fois n'est pas coutume, nos héros sont finlandais, Caro.
3: Ah ouais. Alors moi j'adore l'idée, je signe tout de suite si c'était possible de faire ça en France. Ils ont remplacé, vous savez, les sols en caoutchouc des aires de jeu des enfants qu'on trouve un petit peu partout parce que c'est censé être plus propre, etc. Ils ont remplacé tout ça par de la vraie nature, donc de la boue, de la mousse, des petits vers de terre, des feuilles, du bois, etc. Ils ont complètement enlevé, en fait, ce que nous, on a mis des années à installer parce que, soi-disant, ce serait beaucoup plus propre, ce serait beaucoup plus stérile, ce serait mieux pour nos enfants. Mais eux, en fait, ils ont vraiment réalisé, via des études scientifiques, encore une fois, que le système immunitaire a besoin de microbes réels pour se développer correctement.
2: Bah, c'est très
3: bien. Donc, ils ont remis de la boue un peu partout.
2: Ah, la nature, dis donc, le retour de la nature.
4: Oui, c'est vachement bien.
3: Un an d'études, et au final, vraiment, les résultats sont sans appel. Microbiome beaucoup plus équilibré, moins de bactéries nocives, une immunité renforcée chez tous les enfants, et des effets positifs sur l'humeur et le développement de ces petites personnes. Mais oui, la patouille.
4: Mais oui,
3: bien sûr. Tu sais, quand tu mettais tes mains là dans
2: c'est ta mère qui aimait moins quand tu rentrais
4: c'est
2: tout dégueulasse.
4: Ouais.
2: Voilà. Mais nous, on adorait ça.
3: Ça s'enlevait pas, bien sûr. Les traces de terre.
4: C'est salissant.
3: Salissant. Mais on s'en fout.
2: Bah oui, bien sûr.
4: Tu vois, on s'en fout. C'est vachement bien. Non, franchement, c'est génial.
2: Voilà. On s'en fout,
4: plutôt, Caro. Plutôt que de toucher du goudron là, franchement.
2: Ouais, je suis bien d'accord.
3: Voilà, donc vive la Finlande. Je trouve que c'est une super bonne idée et peut-être qu'on peut s'en inspirer de temps en temps.
2: Allez, toc toc. C'est maintenant, c'est sur RFM, on adore cette chaîne.

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0: Allez, avant que Caron nous dise pourquoi il est essentiel de parler à son corps, de se parler, quoi. C'est Nadia, c'est Porky pour les shows. Ça arrive sur AFM. Bonne journée, bon week-end si vous êtes déjà sur la route, soyez prudents.
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0: Les pourquoi de Caro, c'est ce qui nous attend hein, dans le meilleur des réveils sur RFM. Mais il va y avoir aussi le tube de Fine Young Cannibals, She Drives Me Crazy, qu'on va retrouver.
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0: T'es vraiment sérieuse quand tu dis que c'est important de parler à son corps, Caro?
2: Hyper sérieuse. Ouais. Hyper sérieuse. Alors, vous.
0: Genre, tu lui dis quoi? Salut, toi.
2: Alors, souvent, le problème, c'est qu'on se parle un peu dans notre tête toute la journée, mais c'est souvent des trucs un peu négatifs. Genre, on se dit dans notre tête, je suis fatiguée, je me sens mal, j'y arriverai pas, c'est trop dur, oh là là. On se plaint quand même beaucoup. Et bien, sachez que vous pouvez complètement inverser la vapeur. Et en fait, ça va tout changer dans votre cerveau et dans votre corps. Parce que, à partir d'aujourd'hui, essayez des phrases un peu plus positives, genre, je deviens plus fort, je progresse, je peux le faire. Oui, Caro, c'est ça, c'est bien, tu es forte.
3: Bah, ça s'appelle c'est la méthode Coué.
2: Oui, la méthode Coué. Mais c'est surtout qu'en fait, quand vous parlez à votre corps, le corps vous écoute en permanence. En permanence, il est en veille. Et en fait, vos mots vont devenir des sortes de signaux qui sont envoyés directement à votre cerveau et à votre système nerveux. Et le cerveau ne fait pas tout à fait la différence entre ce que vous lui demandez et ce qui existe réellement. Il y a une sorte de petite confusion. Donc, profitez-en parce que, en fait, ça va vraiment vous renforcer. Ça peut être, je sais pas moi, un projet que vous avez professionnel, personnel, même en termes de santé. Vraiment, quand vous parlez à votre corps, ça fait vraiment toute la différence.
0: Ah, écoute, moi, je suis pas folle. Tu sais que je bois pas, hein, mais le jour où tu vas m'entendre parler à mon corps, je pense que c'est que je m'y serais mis. Voilà,
3: ça sera le signal.
0: Voilà, ce sera le signal.
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2: Le meilleur de la musique continue sur RFM, bien évidemment, avec Fine Young Cannibals et She Drives Me Crazy. Vous êtes sur RFM, on est ensemble jusqu'à 10 h.

0: franchement, ça me réjouit, moi, de voir le ciel bleu par les vitres de la station. Ça fait tellement longtemps qu'on n'a pas vu ça. Fait du bien, hein. C'est un beau vendredi pour tous les Français, quoi.
1: Bah ouais, on s'en veut un peu parce qu'on se dit que c'est un peu discussion de vieux de parler de la météo. Mais alors là, c'est vrai qu'on l'attendait et ça change tout.
2: Il y a juste quelque chose qui m'interroge. Tu nous avais pas dit hier que tu voulais qu'on passe l'émission en maillot de bain.
1: Mais attendez, moi je suis en maillot. Oui. Sous mon débardeur, je suis en maillot. Mais comme je suis seule, il fait chaud dans les maillots.
0: Ah non, ça c'est une autre chanson.
1: Ouais, j'ai fait un mix.
0: Ah ouais, mais c'est pas grave, tout va bien. Elle a mixé
1: moi,
0: Eric Chardin avec Claude François.
1: Votre petit boxer là, maillot de bain.
3: On va pas se mettre en boxer dans le studio.
0: Bien sûr que non, enfin, on sait se tenir.
3: Un peu de pudeur.
0: Allez, les Black Eyed Peas arrivent sur AFM. Ce sera juste après les infos de 9h. Bougez pas, hein. Restez avec nous, vous êtes dans le meilleur des réveils. 6h, 10h sur AFM.
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0: Les actualités vous sont présentées par Laurence Launay. Salut Laurence.
10: Salut Philippe. Bonjour Caroline, bonjour à tous. Après la fraîcheur du début de semaine, la chaleur aujourd'hui et ce week-end partout en France. La météo détaillée dans un instant. Un dernier week-end prolongé avant l'été. Vous serez nombreux à prendre la direction des plages, notamment Bison Futé, voie rouge aujourd'hui sur les routes de France. Avec le beau temps, vous avez peut-être envie de vous baigner justement. Attention aux baignades dans les canaux et les cours d'eau non aménagés. C'est dangereux, prévient Voie navigable de France. Alors que le nombre de noyades a augmenté l'an dernier dans notre pays. 409 personnes sont mortes noyées l'été dernier, 16% de plus qu'en 2024 selon Santé publique France. Les ZFE ressuscités, le Conseil constitutionnel a censuré hier le vote du Parlement de mi-avril dernier qui supprimait ces zones à faible émission interdisant les voitures polluantes dans les villes de plus de 150 000 habitants. Un coup de massue pour l'écrivain Alexandre Jardin qui a lancé le mouvement Les Gueux contre ces ZFE, même si aujourd'hui aucune collectivité ne s'est risquée à infliger des amendes aux automobilistes en infraction, précise le Figaro. Notez que 5 métropoles restent exemptées en raison d'une baisse notable du niveau de pollution dans ces villes. Amiens, Douai, Lens, Dunkerque, Le Mans et Saint-Nazaire. La crise va durer, a prévenu Sébastien Lecornu. Les mesures pour faire face au prix élevé du carburant sont donc intensifiées pour les particuliers gros rouleurs. Doublement de l'indemnité qui passe de 50 à 100 euros. La consommation de carburant en France a diminué de 14% entre le 1er et le 20 mai dernier par rapport à la même période de l'an passé, a précisé ce matin le ministre de l'économie. En avril, c'était moins 11%. Des incidents impliquant des supporters hier soir à Paris, 6 blessés, dont un grave, 65 arrestations à la suite d'une rixe entre supporters niçois et parisiens. Nice affronte Lens ce soir en finale de la Coupe de France au Stade de France. Match qui mobilisera pas mal de policiers. C'est à 21h et c'est à suivre sur France 2. Les filles de l'Olympique lyonnais disputent elle une nouvelle finale de la Ligue des Champions demain à Oslo face au FC Barcelone, match à 18h et ce sera à suivre sur un écran géant devant l'hôtel de ville de Lyon. Les meilleurs joueurs de la planète s'apprêtent à retrouver la terre battue, le tournoi de Roland-Garros jusqu'au 7 juin à Paris, première rencontre dimanche. Un souffle d'Italie s'apprête à envahir la LDLC Arena de Lyon. Zucchero y lance demain sa nouvelle tournée française et il passera par le Zénith de Nantes lundi notamment et ses concerts en France sont avec RFM.
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10: Après un temps automnal en début de semaine, temps estival aujourd'hui et tout le week-end, profitons de la fraîcheur matinale. 9 à 10 degrés en ce moment à Metz, Dijon 12 à 13 à Brest, Nantes, Paris, Roubaix 15 à Bordeaux et Saint-Jean-de-Luz. Cet après-midi, nous aurons 25 à 26 degrés sur la Côte d'Azur, 26 degrés à Lille, 27 à Strasbourg, 28 à Paris, mais 30 à 33 du côté de la Baule, Bordeaux, Anglet et Toulouse. Il fera chaud également tout le week-end et jusqu'à mardi. 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
0: Bienvenue sur RFM, je suis Philippe Lelouch, le meilleur des réveils. C'est toujours 10h. Ah, 10h.
12: Toujours plus vite.
0: Ouais. Non mais bon, à la fois, alors j'ai envie de vous dire, j'ai pas envie de me la péter.
12: Ouais.
0: Mais à la fois, j'ai quand même envie de le dire. Dans une heure pour nous, c'est le week-end.
2: C'est vrai que c'est bon. Hein.
0: C'est vrai que c'est pas mal. Là, quand il fait ce temps-là, on se dit là, ça va être cool.
12: Oh là là, ouais.
1: Il fait presque trop chaud, en fait.
0: C'est comme dans 5 jours, on va nous dire c'est la sécheresse. C'est-à-dire, j'en peux plus. Non, ça fait 9 mois qu'on se prend de la sauce. Non, allez, ça suffit.
1: Allez, on n'est pas encore parti. Oui, Jérôme.
2: Non, pardon, je disais, on avait quand même une pensée pour les gens qui partent travailler, même si on est en week-end.
0: Oui, bien sûr. Et pour Philippe Husson, le pro.
2: Évidemment.
0: Calosto, Philippe.
2: Bien sûr.
0: On pense à toi, mon petit chat.
1: On est là encore avec vous, en tout cas jusqu'à 10h, et on est très très très contents. On a des vacances à vous offrir, tiens, justement, sur RFM, avec le jeu de ouf qui arrive dans moins d'un quart d'heure, et en plus ça ricane.
0: Ouais.
1: Qu'est-ce que vous voulez de plus?
0: Et l'actu People, qui peut vous permettre d'écouter tout ce qui se passe en France, comme Potin et tout ça, c'est maintenant, c'est avec Boissy, Nicolas Petit. C'est juste après les Black Eyed Peas sur RFM.

0: Vous êtes dans le meilleur des réveils sur FM. Et avant le duo mythique Jean-Jacques Goldman et Michael Jones, voici les People.
1: Notre rendez-vous du vendredi qu'on adore avec Nicolas Petit, le chef des infos de Voici. Salut Nico.
0: Salut Nico.
1: Qu'est-ce qu'on se met sous la dent ?
2: Salut Caro, salut Philippe. Eh ben on va se mettre sous la dent une belle une de Voici avec le chanteur Aurel San en super papa. Avec des photos exclues, Aurel San qui se promène dans les rues de Paris avec son fils calé sur ses épaules. Les clients de l'Apple Store de l'Opéra n'en sont parvenus en leur voyant en fait débarquer. Ils ont halluciné même de le voir là. Lui qui va remplir 15 Bercy en décembre prochain. Un record pour un artiste du rap français, doté en plus d'une humilité sans faille alors qu'il est millionnaire, détaché du succès et anti-star system. En gros, Aurel San, il pèse dans le game. Hein. Direction La Croisette où Voici décerne ses prix, préparez-vous. Palme du Glam à Cannes 2026 pour Virginie Efira, Pierre Niney et son épouse Natacha Andouz. Palme des retrouvailles pour Guillaume Canet, Marion Cotillard et leur fils, Marcel, ils en ont profité pour escalader le red carpet. Et puis on a remis la palme des ploucs. Alors,
1: à qui ?
2: Frédéric Bell, Thibaut InShape et Juju Ficats. Oui, chaque année, ils nous font le coup. Hein. Ils n'ont rien à voir avec le monde du cinéma, mais viennent quand même monter les marches dans des tenues qui sont une insulte à la mode. Hein. Il faut voir les tenues. Enfin, la tenue de l'accident, à croire qu'elle le fait exprès. Iris Mittenaere voulait dégager les pans de sa robe. Eh bien, nous dévoile sa culotte cette année. En toute détente. Hein. Toutes les photos sont à découvrir dans votre magazine. Et enfin, en voici aujourd'hui des photos de la top Bella Hadid qui est, elle aussi venue à Cannes, plus pour s'éclater que faire la montée des marches. Elle était sur son yacht. Bon, elle a fait le job quand même le 17 mai dernier avec son petit frère où elle a monté les marches avec une robe Prada assortie de boucles d'oreilles en diamant. Mais c'est au large de Cannes qu'on la voit et qu'on la retrouve avec ses amis et sa mère, célibataire depuis sa rupture avec Adam Benelos. Elle en a profité avec son gros bateau en esquissant quelques brasses dans la Méditerranée. Les photos à découvrir dans Voici.
1: Merci Nicolas Petit. On te retrouve vendredi prochain évidemment pour d'autres d'autres news people. Tout de suite, c'est Jean-Jacques Goldman et Michael Jones. Vous êtes sur RFM, on est ensemble jusqu'à 10h.

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1: Et avec qui on joue, ma Julie, aujourd'hui?
2: On joue avec Audrey, qui habite à Mozac, dans le Puy-de-Dôme. Coucou Audrey.
1: Salut Audrey.
3: Bonjour à mes petits rayons de soleil, comment ça va ce matin?
1: Oh, que c'est mignon de nous dire ça. Ben, ça va très bien, et toi ma belle?
3: Eh bien écoutez, impeccable. Bon. Je fais juste une petite aparté. C'est ma fille qui est en train de passer le permis. Alors croisez les doigts pour elle.
1: Allez, on croise les doigts pour elle.
0: Comment elle s'appelle?
3: Axel.
1: Eh bien Axel, on l'embrasse, on lui souhaite plein de good vibes.
4: Elle le passe là en ce moment?
1: Ouais.
4: S'il faut l'examinateur, il a mis RFM.
1: Oui, oui.
4: Alors donnez-lui le permis.
1: Oui, donnez-lui le permis, Audrey.
0: Tu nous tiens au courant, Audrey. Hein.
1: Allez, Audrey, quoi qu'il arrive, tu vas partir en vacances, ça c'est sûr, hein, puisque tu es à l'antenne. Il faut juste que tu écoutes nos deux chansons et que tu trouves le mot qu'on a remplacé. Mais tu connais le principe. Allez, on y va.
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0: qu'elle les a, je crois qu'elle les a. Tu les as, hein, Audrey?
1: Ah oui, c'était prendre l'apéro.
0: Ouais, prendre l'apéro, ça c'est sûr.
1: Et puis on va aller accoucher.
0: Et hein. Eh ben tu sais quoi, Audrey? Bravo. Tu pars en vacances.
2: Bravo.
1: Ouais, génial, merci.
0: Bravo à toi, bravo à toi. Tu sais déjà avec qui tu vas partir? Bah oui, avec...
1: avec toute la famille.
0: Toute la
1: et
0: famille.
1: Puis c'est Axel qui conduira.
0: Eh ben voilà, c'est tout ce qu'on lui souhaite. On t'embrasse fort, ma Audrey. Gros bisous.
1: Merci.
0: Passe un bon week-end.
2: On t'embrasse.
0: Ciao, ciao. Allez, le meilleur de la musique continue sur FM avec Miley Cyrus.

0: Attention, dans quelques minutes sur AFM, vous avez rendez-vous avec Il ne peut en rester qu'un. Et aujourd'hui, on va prendre des BO, trois en l'occurrence, de films qui ont marqué le Festival de Cannes.
1: Bah oui, on reste dans l'actualité. Et puis avant ça, on va retrouver Au Petit Bonheur avec Je veux du soleil. On en a du soleil, tout le monde en a aujourd'hui, ça fait plaisir. Et puis Pink.
0: Ça va être
1: avec
0: cool.
1: So What sur RFM.
0: Et puisqu'on parlait du Festival de Cannes, c'est dimanche, la Palme d'Or. Et pour le meilleur acteur, j'ai une suggestion, Gilles Lelouch. Mais enfin, maintenant,
1: oui, pourquoi pas. Je dis rien.
2: Bah oui,
1: bon, allez, il pourrait.
0: Je pense qu'il mérite.
1: Avis, mais il mérite voilà. Avec Moulin.
2: Tu le connais?
0: Non. Ah. Ah non. Bah, sinon, ce serait partial.
2: Ah bah oui.
0: Bah oui.
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0: Alex Warren pour la suite du meilleur de la musique. Mais tout de suite, on va d'abord essayer de tomber d'accord.
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0: Et dans Il ne peut en rester qu'un d'aujourd'hui, il va falloir choisir entre trois BO de films qui ont marqué le festival de Cannes.
3: Aïe.
0: Est-ce qu'on va être d'accord là-dessus?
3: Ah, ouais.
0: Allez, le premier, c'est Pulp Fiction.
4: Oh, ouais.
0: Avec Chuck Berry.
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0: Bon, le deuxième, Un homme et une femme, d'un certain Claude, qui m'a piqué mon nom.
3: Il exagère quand même. Il abuse.
0: J'ai fait trois films avec lui, ce génie absolu du cinéma français. Et Moulin Rouge. Bon. Ma voix compte 7.
3: Oh,
0: ah, bon, d'accord.
3: Écoute, pourquoi tu fais ça?
0: Mais parce que là, vous. Non, mais normalement, vous, si vous avez un peu de goût.
3: Oui, bah alors.
5: Bah, c'est facile
3: je vais
5: à dire,
3: te dire.
5: Ça.
3: Non, mais non. Je sais que tu veux qu'on choisisse tous un homme et une femme.
0: Bah, évidemment.
3: Bah, voilà, mais c'est pas ce qu'on va faire. Moi, je choisis Pulp Fiction, mais sans hésiter.
0: Oh là là.
3: Et je me souviens de la danse de Mélanie Laurent avec Tarantino sur le tapis rouge.
6: Alors, sauf que c'était pas. Ah, sur la... pardon.
3: Ah, oui.
6: Dans le film, c'est pas Mélanie
3: ah,
6: Laurent.
3: Ah non, non,
0: bah, non c'est
3: Uma
0: Thurman.
6: C'est Uma Thurman. Et sur le tapis rouge, effectivement, Mélanie Laurent.
3: Ouais. C'est pour ça que je te avec un petit smoking d'homme.
6: Je te suis
3: très
6: sur Pulp Fiction.
3: Oh. Pulp Fiction, ah, ça fait deux. Ah, ça
0: d'accord.
3: Fait trois.
0: Eh ben, vous avez perdu puisque je prends un homme et une femme et que ma voix compte 6. Ah ben. Enfin, les enfants.
3: Non, mais bien sûr, mais on voit très bien ce que tu veux dire. C'est
0: 1966, l'année de ma naissance.
3: Oui.
0: Ouais, c'est ce film qui gagnait la Palme d'Or et il le mérite, Claude. Je l'embrasse si par bonheur il nous écoute.
3: Ça s'écoute sans fin. C'est vrai que c'est très très très joli.
0: Ah oh bah oui.
3: C'est très joli.
0: Alors, et puis le titre.
3: Avant que je vous raconte dans un instant comment une femme a décidé de faire de la chirurgie esthétique pour améliorer le physique de sa descendance.
0: Ah bon ?
3: Ouais, vous avez bien compris. Intelligente, là, là.
0: Ouais.
3: voici Alex Warren sur RFM. 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

0: Avant d'écouter dans le meilleur de la musique Culture Club et Gérald de Palmas, voici notre héroïne du jour.
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0: Bon, on sait qu'il y a des gens perchés, un peu teubés, tout ça. Dans les cons, on en a quelques-uns. Là, on est. Ça va être difficile d'être au-dessus, sur le podium. Là, franchement.
3: Moi, elle me fait rire. C'est une, mannequin. Oui. C'est une mannequin de 22 ans. Mmh. C'est notre héroïne du jour. Elle s'appelle Sherry Vandersloot.
0: Oula.
3: Et déjà, ça commence bien. Et alors, elle a fait une déclaration qui est devenue virale très très rapidement et qui a lancé d'ailleurs le débat en ligne, puisqu'elle explique avoir eu recours à une chirurgie du nez, une rhinoplastie, avec en tête une idée bien particulière. Ce qu'elle voulait, elle, c'était permettre à ses futurs enfants de ne pas hériter des mêmes complexes qu'elle a pu avoir en grandissant. Et donc, elle voulait leur offrir un joli petit nez, tu vois, d'une taille assez, assez mini, un nez très naturel. Et évidemment, c'était son idée de départ. Internet n'a pas tardé à réagir. Beaucoup d'internautes ont rappelé quand même un point essentiel et ont dit Sherry, les interventions esthétiques ne modifient pas la génétique. Voilà. Donc, en fait, ça n'aura aucune incidence sur les traits héréditaires transmis aux enfants. Et bon, voilà, on peut se dire qu'elle ne transmettra pas le nez, mais peut-être qu'elle transmettra la sottise.
0: L'intelligence.
4: Est-ce que c'est vraiment une bonne idée qu'elle ait des enfants, cette personne?
5: Oui, franchement.
0: Ah. Allez, ne l'accablons pas, elle est déjà assez fragile comme ça.
3: Voilà,
0: là, il faut penser que. Il y avait au stade de réflexion, c'est arrêté au stade 1. Allez, le bonheur d'écouter ce titre. Gérald de Palmas, elle habite ici, c'est sur RFM.

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1: Eh bien, en tout cas, j'adore. Je sais pas si je vais prendre un thé ou un café, mais l'heure est venue pour moi d'aller en terrasse.
2: Oh,
1: ah c'est oui, il fait beau, j'attends ça depuis des mois.
3: Ouais,
1: ah
3: oui.
1: Un bon petit café sur une terrasse parisienne.
2: Café en terrasse, aucun intérêt.
3: Ah, si.
2: En terrasse, on prend pas un café.
3: Après, t'as les jolies marques,
2: tu prends un petit...
3: du bronzage, de t-shirt.
1: Merci, tu peux, c'est le plaisir d'être en terrasse et de regarder les gens passer.
2: Un petit Virgin Morito. Vincent, tu viens avec nous? Ah non, c'est vrai, tu peux pas parce qu'à partir de là.
4: Ça, c'est vraiment dégueulasse que vous êtes en train de
1: faire. Non, t'es là jusqu'à midi.
4: Ouais, mais ça me dérange pas. Parce que
1: je sais bien que
5: ça va. 2 heures par jour, ça va aller.
2: Waouh.
4: Ah oui, on a décidé de chambrer juste avant le week-end comme ça.
3: Défends-toi, bébé.
4: J'ai qu'un mot à dire, bande d'enfoirés.
2: C'est tout ce que j'ai à dire.
1: Non, je déconne. Allez, on vous embrasse. On vous retrouve lundi. On vous souhaite à tous un excellent week-end. Au soleil. Bonne journée, à bientôt, bon courage, bon
2: Vincent. Gros bisous,
3: merci. Bisous à lundi,
6: ciao. Les amis.
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2: Et bienvenue, 10h. Alors à 10h tout pile, bienvenue à vous, c'est Vincent Richard, le meilleur de la musique avec moi, avec Ed Sheeran, Michael Jackson. Et tout de suite c'est Florent Pagny sur RFM.

0: Le meilleur de la musique sur RFM, c'est aussi Vanessa Carlton, 1000 Miles, pour vous accueillir avec énormément de plaisir. J'espère que vous êtes en forme ce matin. Bon vendredi à vous. Peut-être un week-end prolongé, déjà, si vous ne bossez pas lundi. Profitez, détendez-vous. Courage, évidemment, à celles et ceux qui bossent. J'en connais. Qu'importe, en tout cas, un petit rappel important. Évidemment, on reparle des fameux 50 000 euros à gagner. C'est très important ce mois de mai, vraiment essentiel. On va sur la toute dernière ligne droite, vraiment, encore une semaine, pour pouvoir vous inscrire et remporter ces 50 000, 40 1000 pour vous, 10 000 euros pour la personne de votre choix. On vous en reparle dans quelques secondes. On va parler également de votre émission festive, de votre week-end RFM Party Mix ou encore même des courses à gagner. On a pas mal de choses à se dire et pas mal de choses à écouter. Évidemment, le meilleur, rien que le meilleur, avec Pascal Obispo, Bruno Mars et puis Andras Johnson. Et si ça vous dit quelque chose, évidemment, c'est la fameuse pub de la fameuse pâte à tartiner, si vous voyez ce que je veux dire. Glorious! Après ça, sur RFM.
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1: Et du soleil et le meilleur de la musique. Alors là, combo parfait, je m'y connais même pas. Pascal Obispo arrive dans quelques instants, Bruno Mars. Et voici Glorious Andras Johnson sur RFM. Belle matinée.

C'est trop beau ça, hein. Téléphone le jour s'est levé à l'instant sur RFM. La suite dans quelques instants, ça va bouger, hein. Signé Thierry Pastor, le coup de folie, Jimmy Cliff. Et tout de suite, ça va faire du bien avec ce soleil qui brille. Gwen Stefani, What You Waiting For sur RFM.

0: Megan, Madcon sur RFM, mais on peut le dire là qu'on est en week-end.
1: Bah oui, on peut se le dire, absolument.
0: Et qui dit week-end, évidemment, dit Fiesta sur RFM. 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En attendant, moi, je vous passe la suite du meilleur de la musique. On s'écoutera Phil Collins, Selena et puis le meilleur de la musique des années 2000 avec Nadia. Parle-moi après ça sur RFM.
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3: Et les 11h. C'est Vincent Richard, bon vendredi, bon week-end, on peut se le dire maintenant. Avec la suite du meilleur de la musique, Elena, Phil Collins, c'est tout de suite, voici Nadia. Parle-moi sur RFM.

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0: RFM, le meilleur de la musique avec l'excellent David Bowie avec Let's Dance. 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Pour ce qui est de la suite, on continue à se faire du bien aux oreilles, bien sûr, avec le meilleur de la musique de Rihanna, de Christophe Maé, puis le meilleur des années 90 et 2000, Medja. Là, on est fin 90, hein. All About The Money, Medja, juste après ça sur RFM.
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Allez, c'est reparti, la suite du meilleur de la musique, on va s'éclater. On va adorer. Christophe Maé avec La Lune arrive dans quelques instants, Madonna, Medja, mais tout de suite, voici Rihanna et Don't Stop the Music sur RFM, elle a bien raison.

tellement bien. Christophe Maé la Lune à l'instant sur RFM. Allez, la suite du meilleur de la musique, on va s'écouter De Palmas dans quelques instants. J'aime bien quand on écoute De Palmas, on a l'impression d'être un peu en vacances. On va dire qu'on est en vacances. Regarde-moi bien en face. On va s'écouter également les Pointer Sisters, François Feldman avec Joy, le meilleur de la musique avec Alicia Keys. Et tout de suite, celle qui va revenir début juillet avec un nouvel album, la suite de Confessions on the Dance Floor. Ça sera Confessions 2. C'est Madonna, Papa Don't Preach sur RFM. Belle matinée, très bon vendredi à vous.

0: Tellement mignon, mais alors tellement mignon ce titre avec les enfants qui chantent François Feldman avec Joy sur RFM.
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0: 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Et pour ce qui est de la suite du meilleur de la musique, et bien évidemment, encore de l'ambiance avec De Palmas dans quelques instants. Regarde-moi bien en face. On va s'écouter Nick Kershaw avec The Riddle ainsi que les Pointer Sisters. On les entend juste derrière moi, comme un petit air de week-end. Et en même temps, vous savez quoi? On décrète qu'on est déjà en week-end. CASH par SMS au 739 16. Foncez. Voici I'm So Excited.

0: Les années 80, le meilleur de la musique de Nick Kershaw avec The Riddle sur RFM. Il est temps de vous laisser. Je vous laisse provisoirement, évidemment, puisque j'aurai l'énorme plaisir de vous retrouver ce soir pour bien commencer votre week-end festif aux côtés de Yann Muller, RFM Party Mix, 20h, 22h. Et n'oubliez pas le signal pour les 50 000 euros. Pour la suite, ça arrive, entre autres, Kin et les infos. Je vous embrasse bien fort. C'était Vincent Richard. Prenez soin de vous et des autres.
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1: Et merci d'avoir choisi RFM, il est midi, les infos, Grégory Macky. Bonjour Grégory.
2: Bonjour Vincent, bonjour à tous. Le mercure commence à s'affoler. Une pointe à 35 degrés attendue cet après-midi dans le sud-ouest. Les prévisions détaillées en fin de flash. C'est le dernier grand pont avant l'été. Bison Futile reste son drapeau rouge cet après-midi. Beaucoup de monde en prévision dans la vallée du Rhône. Il est conseillé d'éviter l'A7 entre Lyon et Orange de 12h à 23h. Les autoroutes du nord-ouest aussi seront très chargées cet après-midi. Vous avez sûrement fait le plein avant de partir ou peut-être juste un demi-plein. La consommation de carburant en France a diminué de 14% depuis début mai par rapport à la même période de l'an dernier. Un chiffre du ministère de l'économie communiqué au lendemain des annonces gouvernementales concernant de nouvelles aides à hauteur de 710 millions d'euros. Le livret A de plus en plus délaissé par les Français. Depuis le début de l'année, les ménages ont retiré 4,4 milliards d'euros, dont 1,3 milliard rien qu'au mois d'avril. Selon la Caisse des dépôts, ce matin, c'est un nouveau record. Une désaffection en grande partie due à son taux relativement bas. Il ne rapporte que 1,5% depuis le 1er février. 6 blessés, dont un grave. 65 personnes placées en garde à vue. Le bilan des incidents hier soir à Paris impliquant des supporters de l'OGC Nice. Sur les réseaux sociaux, des vidéos montrent des personnes masquées s'en prenant à un bar du quartier du canal Saint-Martin. Des supporters niçois initialement à Paris pour voir leur équipe jouer la finale de la Coupe de France. Ce soir, c'est face au Racing Club de Lens qui n'a encore jamais gagné cette compétition. Coup d'envoi 21h au Stade de France. Et puis un souffle d'Italie s'apprête à envahir la LDLC Arena de Lyon. Zucchero y lancera demain sa nouvelle tournée française. Occasion précieuse de revoir sur scène l'un des géants de la musique internationale. Il poursuivra sa route jusque fin juin. Zucchero en concert en France, c'est avec RFM.
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2: Une après-midi très chaude à prévoir, 27 à 29 degrés sur la moitié nord. Les températures qui montent clairement d'un cran sur la façade ouest et au sud de l'Hexagone. 32 degrés annoncés aussi bien à Nantes, La Rochelle et Bordeaux. Un pic à 34 voire 35 degrés possible dans le Pays Basque. Il va faire 30 à Lyon, 31 à Montélimar. Côté ciel, du soleil, rien que du soleil. Juste des petits nuages sur la pointe bretonne. Les prévisions pour ce long week-end de la Pentecôte, c'est rapide. Hein, les mêmes ingrédients pour demain, pour dimanche et pour lundi. Et je pourrais continuer comme ça au moins jusqu'à vendredi prochain. Vous écoutez RFM, excellente après-midi. Midi.

0: pour célébrer l'arrivée du soleil de l'été et d'un week-end de 3 jours. Chuba Wamba à l'instant sur RFM. J'espère que vous allez bien. Alors c'est pas le week-end de 3 jours pour tout le monde, hein. Le lundi de Pentecôte, c'est le lundi de Pentecôte, c'est un jour de solidarité. Donc peut-être que vous bossez, peut-être que votre entreprise a décidé de ne pas vous faire bosser et que c'est elle qui paye. En tout cas, le week-end approche, hein. Quoi qu'il en soit, midi 15 sur RFM, soyez les bienvenus. Paul de Montreuil pour vous accompagner avec le meilleur de la musique, comme chaque après-midi. Je vous ai préparé notamment Britney. Oups, I did it again. Britney Spears arrive. Tear for Fears aussi avec Shout. Et Indochine, No Name sur RFM. 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

Les Backstreet Boys enchaînés à Michael Jackson, vous retrouvez pas ça sur toutes les radios. Hein. Oh là non! Bienvenue sur RFM, le meilleur de la musique, et c'est pas des paroles en l'air, hein, c'est en vrai de vrai, comme dirait mon fils. Uniquement le meilleur, le cœur de la meule, avec maintenant un des meilleurs titres de King of Pop, qui est devenu ces derniers jours le numéro 1 du top 100 artistes aux États-Unis, grâce à 6 titres dans les charts en ce moment. C'est bien sûr grâce au film, hein, sur sa vie, le biopic sur Michael Jackson, qui s'appelle Michael. Même pas besoin d'être en vie pour exploser les compteurs, il est fort, Michael Jackson. On l'écoute tout de suite. It's Rock My World sur RFM, France Gall derrière, Bob Marley aussi.

0: Les vibes d'Asia sur RFM, la radio qui paye vos courses. 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Voilà. Et là, il y a Katy Perry qui arrive avec un feu d'artifice pour célébrer l'arrivée du week-end. Firework sur RFM, c'est juste avant Thierry Hazard et Lola Yang dans le meilleur de la musique.
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0: Bien le bonjour. Salut à vous qui nous rejoignez peut-être. Paul de Montreuil pour vous accompagner avec cet après-midi jusqu'à 16h. Le meilleur de la musique. Thierry Hazard arrive et Katy Perry tout de suite.

0: YouTube sur RFM, belle journée. 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
0: 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Bonne chance, Jeanne Massari, Whitney Houston et Dido sur RFM.
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1: Les températures montent et le week-end approche. Peut-être un week-end de 3 jours hein, pour vous. Chouette. En attendant, profitons déjà de notre vendredi après-midi avec le meilleur de la musique. Jeanne Mas, Whitney Houston et Dido tout de suite. C'est parti.

David Guetta, Teddy Swim, c'est Tones and I, ça en fait du monde, hein, mais le résultat est là. C'est une belle association, non pas de malfaiteurs, mais de bienfaiteurs pour nos oreilles. On vient d'écouter le titre Gone, Gone, Gone. Droit devant nous, il y a aussi le rock de Téléphone, le talent allemand, mais finalement très british, de Fool's Garden, et puis Ginny Lynn, souvenir pop fabriqué en France. Bienvenue sur RFM.

0: Nelly Furtado à l'instant sur RFM, c'est le meilleur de la musique. Passez une belle journée, merci d'être là. Ce soir, tout à l'heure, à partir de 20h, ce sera Yann Muller au platine d'RFM pour bien démarrer le week-end. Week-end de 3 jours peut-être pour vous, hein, si vous avez la chance de pas bosser lundi. Donc n'hésitez pas, Yann Muller qui sera au platine donc tout à l'heure pour RFM Party Mix. Oh, ça va être bien ça. Il a fait un nouveau remix, il y a celui-là, l'été indien. Ah bah c'est... D'accord, je voulais vous mettre un extrait, c'est le début. Mais bon, bref, il y a Yann Muller qui sera au platine tout à l'heure, ici sur RFM. J'espère que vous serez dans le coin. D'ici là, Viva la Vida, c'est Coldplay. Axel Bauer qui arrive également, et puis Miley Cyrus avec Dream as One. Tout ça arrive très vite sur RFM, c'est le meilleur de la musique. Belle journée.
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2: Oh yeah, sous soleil et sur RFM, le meilleur de la musique est là, on le savoure ensemble, moi c'est Paul de Montreuil, et à suivre il y a Axel Bauer et Coldplay.

0: radio en association avec The Voice. La saison 15, c'est en ce moment, avec demain soir les demi-finales. On devra en prendre plein les yeux et surtout plein les oreilles, en direct sur TF1 et en streaming sur TF1+. Et comme RFM est dans les coulisses, vous retrouverez tout à l'heure la chronique The Voice avec les indiscrétions sur l'émission. Ce sera avec Florent Pagny au micro d'RFM. Rendez-vous pour ça comme chaque vendredi à 19h30 avec Patanjali. Et pour le moment, c'est la suite du meilleur de la musique avec... Juste avec ça, vous ferait plaisir. Gangsta's Paradise arrive, Louane également, Crowded House, et puis Jennifer Lopez pour un très chouette Waiting for Tonight. Tout ça, c'est à suivre sur RFM. À suivre également peut-être une nouvelle opportunité pour vous de repartir avec 50 000 euros cash. C'est en ce moment sur RFM, écoutez.
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0: C'était un extrait de Charlotte Cardin, Tant pis pour elle, sur RFM.
1: On est pas mal sur RFM avec le meilleur de la musique. Belle journée, bon vendredi avec Coolio et Jennifer Lopez tout de suite.

Crowded House. Le slow n'existe plus vraiment, hein. Enfin, en soirée, en tout cas, on s'arrête plus pour le quart d'heure slow, hein. C'était le moment où le DJ pouvait aller aux toilettes ou fumer dehors. C'est terminé. Mais Crowded House, c'est un bon souvenir de slow. Niers Barclay sur RFM tout de suite avec Crazy, et derrière, ce sera Fornon Blondes.

0: Rémi Zéro sur RFM en cette veille de week-end. Pour les fans de foot, ça va probablement démarrer ce week-end devant la finale de la Coupe de France. Lens-Nice. Je vais regarder le match chez ma sœur. Alors, mon beau-frère est fervent supporter de Lens. Donc, le dress code, évidemment, c'est sang et or, les couleurs de Lens. Pas facile, hein. On n'a pas tous du jaune ou du rouge dans notre placard. Moi, j'ai rien de jaune ou de rouge, et encore moins les deux. On verra ce que ça donne. J'ai un gilet de sécurité dans la voiture. Je crois que ça va finir comme ça. J'ai de sécurité. Les Innocents dans un instant avec un homme extraordinaire. C'est à suivre pour le meilleur de la musique sur RFM. Avec Teddy Swims également. Et Bob Sinclair, World All Done sur RFM.
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2: J'ai du Teddy Swims pour vous, Les Innocents également et Bob Sinclair. De quoi bien démarrer une nouvelle heure du meilleur de la musique. Bienvenue, 15h.

0: RFM à l'instant avec Kylie Minogue que l'on vient d'écouter avec Evelyne Thomas. Kylie Minogue, ce sera après. 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Kylie Minogue arrive d'ici là avec Can't Get You Out of My Head. C'est la suite du meilleur de la musique sur RFM avec aussi Tonton David et Ed Sheeran.
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avec Easy Lover. C'est le genre de chanson qui s'écoute en tapant sur le volant de la voiture, peut-être même sur le plafond de la voiture si vous n'êtes pas allergique à la poussière. Le meilleur de la musique continue en ce vendredi après-midi sur RFM avec Brandy et Monica dans 3 minutes, Calogero, et tout de suite en apesanteur. C'est parti.

0: Superbus sur une super radio qui s'appelle RFM. Salut à vous dans votre super voiture peut-être. Il y a des départs en week-end déjà, cela se voit sur la route. Bon courage si vous êtes aussi encore au boulot, pourquoi pas. Patangeli arrive pour le 16-20 avec la musique de Jamelia et de Billy Joel. Et moi je vous retrouve dimanche 18h pour le top 50 RFM.
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27: Le week-end sur RFM, bienvenue, il est 16h. Voici le 16-20 Patanjali. Voici le meilleur de la musique. En même temps, Jamelia et Billy Joel.

0: Quel petit bijou, les Fugees sur RFM Radio Not.
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0: Et bon début de week-end les amis, bienvenue dans le 16-20 RFM. Si vous êtes déjà sur la route, si vous profitez du beau temps qui arrive partout en France, soyez les bienvenus. J'ai plein de choses, plein de surprises pour vous aujourd'hui. On va commencer par le plus important, bien sûr, c'est le cadeau tous les jours. Et cette semaine, vous gagnez un séjour pour deux dans un hôtel 4 étoiles à Collioure. Magnifique hôtel qui s'appelle le Madeloc. 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Envoyez 16-20 au 7-39-16. D'autres surprises à venir, le meilleur de la musique, le retour de Zazie. Vous allez entendre le nouveau single de Zazie dans moins d'un quart d'heure. Et puis tout à l'heure, mon invité en début de soirée sera Christophe Willem. Il viendra chanter ce nouveau single et en interview, bien sûr, Christophe Willem sur RFM, la radio qui vous rend riche.
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Bon après-midi, bienvenue dans le 16-20 RFM. Voici une longue plage musicale avec uniquement le meilleur de la musique. Lady Gaga, Patricia Cass, Linkin Park et le tout nouveau single de Zazie qui est sorti aujourd'hui.

0: sera Naté sur RFM pour faire la fête ce soir. Yann Muller à partir de 20h. Et puis je reviendrai RFM Night Fever, bien sûr, à 22h.
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0: Le Music News du jour, c'est le nouveau Zazie qui vient d'arriver. Il est tout chaud. Alors évidemment, Zazie qui nous a confirmé, elle nous le dira parce qu'elle sera mon invitée mercredi prochain dans le 16-20 en interview. Et elle viendra chanter en live cette nouvelle chanson qui s'appelle Peu importe.
2: Peu importe.
0: Bientôt un album, bientôt une tournée, ce sera à la rentrée, elle nous le confirmera. Et puis cette chanson qui parle d'une manière légère, avec un rythme un peu électro, des malheurs du monde et puis un petit peu des réseaux sociaux. Et qui commence quand même bizarrement par « Peu importe si le chien des voisins a pissé dans mon jardin ». Donc évidemment, quand elle est passée nous voir, je lui ai fait la réflexion, je pouvais pas rater ça. C'est la première fois que j'entends une chanson qui commence par « Peu importe si le chien des voisins a pissé dans mon jardin ».
3: Surtout que mes voisins n'ont pas de chien, mais j'aime toujours bien soigner le début des chansons. Je trouve que c'est pas mal d'interpeller un peu, de se dire mais pourquoi oui, elle dit ça.
0: C'est ça.
3: Et après, évidemment, tu développes, quoi.
0: Et oui, elle développera mercredi dans le 16-20 RFM, le nouveau Zazie, et sur RFM, peu importe.

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2: Et oui, ils seront là lundi matin. 17h sur RFM, on écoute Adèle après le flash Jérémy Desiderati. Bonjour Jérémy.
3: Bonjour Pat, bonjour à tous. La police a débarqué rue Faubourg Saint-Honoré. Le palais de l'Élysée a été perquisitionné hier par la brigade financière de la police judiciaire. Le parquet de Paris s'intéresse aux cérémonies d'entrée au Panthéon attribuées à une même entreprise, Shortcut Events. Dans cette affaire, les enquêteurs n'avaient pas été autorisés à accéder à l'Élysée le mois dernier au nom de l'inviolabilité des locaux de la présidence. C'est une annonce qui suscite l'émoi des familles de victimes. Mohamed Bakali, terroriste condamné pour sa participation aux attentats du 13 novembre et du Thalys, pourrait quitter sa cellule. L'homme est incarcéré en Belgique, son pays de naissance, où le régime d'exécution des peines est plus souple qu'en France. Le logisticien des attaques de 2015 a obtenu 6 jours de congé pénitentiaire. Et en droit belge, ce congé est une sorte de préparation à la mise en place du bracelet électronique, voire d'une libération conditionnelle. Autre drame qui a marqué l'année 2015, celui du crash mortel de l'émission Dropped. 3 des producteurs, un responsable de sécurité et la société de production seront jugés en correctionnel prochainement pour homicide involontaire. L'accident d'hélicoptère avait fait 10 morts en Argentine. Parmi les victimes figuraient la navigatrice Florence Artaud, le boxeur Alexis Bastine et la nageuse Camille Muffa. Et puis une marée sang et or face à une vague rouge et noire. Place ce soir à la finale de la 109e Coupe de France de foot entre Lens et Nice. Coup d'envoi prévu à 21h au Stade de France. Une fête gâchée par une violente altercation dans les rues de Paris cette nuit. Les 65 supporters de Nice impliqués dans la rixe ont été placés en garde à vue. Après ces débordements, la préfecture de police de Paris annonce un dispositif de sécurité adapté.
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3: Et les lunettes de soleil sont l'accessoire indispensable cet après-midi encore. La crème solaire doit rester à portée de main quand même, hein, parce que le soleil tape fort, notamment le long de la côte atlantique. Et bonne nouvelle pour tous ceux qui ont pris la route pour ce week-end de la Pentecôte. C'est un bain de soleil qui vous attend demain, du lever du jour jusqu'à la tombée de la nuit. Le ciel azur est au programme. Côté température, direction les bords de Manche pour respirer un peu mieux avec 23 degrés en Normandie. Dans les terres, les 30 degrés seront atteints quasiment partout, avec des pointes jusqu'à 35 le long de la Garonne.
2: Merci Jérémy. Dans quelques instants, je vous offre 50 000 euros cash et on écoute le meilleur de la musique. Voici Adèle et puis Irène Cara pour Flashdance. Bienvenue.

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1: Bon début de week-end, bienvenue sur RFM. Écoutez bien ça.
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1: 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C'est le meilleur de la musique qui continue avec Bruce Springsteen et Mylène Farmer. Dans un instant sur RFM.
3: C'est l'histoire d'une femme qui fait beaucoup parler d'elle parce qu'elle a révélé il y a quelques jours être en couple avec un chêne. Donc elle se définit comme écosexuelle.
1: Oui,
3: ça veut dire que c'est un courant qui considère qu'on peut créer des liens émotionnels avec la nature. Le débat est lancé, vous l'avez compris. Ici, on est plutôt assez fermé. Après, il y a un truc qui est très choquant dans l'histoire de Sonia, c'est la différence d'âge. T'imagines, le chêne, il doit avoir 300 ans.
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18: Vous écoutez Pascal Obispo et Francis Cabrel. Il faudrait que pleuve l'amour.

après-midi, bienvenue dans le 16-20 RFM. Patanjali, c'est le meilleur de la musique avec Milan Farmer, avec les Pet Shop Boys et puis Angus et Julia Stone. Un petit bijou tout de suite, du meilleur

0: Mylène Farmer sur RFM, vous savez ce que c'est une belle journée? 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
0: Et les cadeaux, c'est ça, hein, sur RFM, de très beaux cadeaux. Et là, c'est un séjour dans un 4 étoiles, l'hôtel Madeloc, un petit bijou dans une ville qui est un petit bijou, c'est Collioure. Et pour cette Battle RFM, j'accueille Cécile. Bonjour Cécile.
3: Bonsoir à tous.
0: Salut Cécile, qui est dans les environs de Lyon.
3: Oui, exactement. Et je dirais même une très belle journée, ça pourrait être.
0: Oui, si jamais tu es au-dessus ça et si tu bats Corinne. Bonjour Corinne.
3: C'est ça.
4: Salut. Bonjour Pat.
0: Salut Corinne qui habite du côté Bayonne. Salut à toutes les deux. Monsieur l'arbitre est là. Monsieur l'arbitre ? Pas concentré.
5: Bonjour Pat.
0: Les gens pas concentrés. 30 secondes pour répondre au plus grand nombre de questions. Cécile, c'est toi qui commence. On y va ?
3: Allez.
0: Oui. Attention, question musique et culture générale, c'est parti pour 30 secondes. Quel chanteur chante Un, dos, tres, Maria en 1995?
3: Ricky Martin.
0: Oui, cinéma, quel film n'a pas été réalisé par James Cameron? Les Dents de la Mer, Titanic, Terminator.
3: Les Dents de la Mer.
0: Bonne réponse. Blind Test, comment s'appelle cette chanteuse? Tu peux passer.
3: Oh là là, non, Lady Gaga.
0: Oui, bonne réponse. Oui. Géographie, quel est le pays le plus petit du monde? Monaco, le Vatican ou Saint-Marin?
3: Le Vatican.
0: Bonne réponse sur
5: ça
0: le
5: compte. Ça fait 4 bonnes réponses.
0: Ça fait 4 bonnes réponses. Belle, beau score de la part de Cécile. Oh. Corinne, concentrée?
4: Oui. Oula, ça va être compliqué là, je crois.
0: Oui, mais on a déjà vu un 4-4. Hein, et puis attention, après, il faudra vous départager. Corinne, 30 secondes, attention, c'est parti. Non. Quelle chanteuse chante Waka Waka en 2010?
4: Je passe.
0: Shakira, cinéma, quel film n'a pas été réalisé par Quentin Tarantino? Pulp Fiction, Les Affranchis ou Réservoir Dogs?
4: Pulp Fiction.
0: Non, c'est Les Affranchis. Non. Blind Test, comment s'appelle ce groupe de filles? Tu peux passer.
4: Ouais, je passe.
0: Les Spice Girls, géographie, quel est le plus grand océan du monde? L'Atlantique, l'Indien ou le Pacifique?
4: L'Atlantique.
0: Et non, c'est le Pacifique.
5: Oh, malheureusement, aucune bonne réponse.
0: Et ça fait 4-0 aujourd'hui. C'est pour Cécile. Bravo, Cécile.
3: Oh, merci. Désolée, Corinne.
0: Mais, Corinne.
4: Non, c'est pas grave.
0: Non, mais, alors déjà, c'est pas grave parce que Corinne va recevoir un cadeau RFM de toute façon.
3: Oui,
0: et on va dire que Corinne, c'était un galop d'essai puisque la prochaine fois, j'espère que tu rejoueras et tu gagneras avec nous. Salut, Corinne.
4: Oui, avec grand plaisir. Merci beaucoup.
0: Bon week-end.
4: À bientôt.
0: Bon week-end de la Pentecôte.
4: Bon week-end, merci.
0: Cécile, je t'offre ce séjour avec la personne de ton choix à Collioure.
3: Ça tombe à point. Oui.
0: Ah bon?
3: Je vais faire 50 ans dans quelques jours.
0: Eh ben alors, ça sera l'occasion pour l'anniversaire. C'est une étape
3: merci
0: importante.
3: RFM.
0: On salue toutes les équipes de l'hôtel Madeloc. Tu vas pouvoir avoir accès à la piscine, au jacuzzi. Oui. C'est y a une très belle déco. Tu vas voir, c'est très chaleureux. Tu auras une vue panoramique.
3: D'accord.
0: Et tu vas pouvoir en profiter dans cet hôtel Madeloc. Au Collioure, c'est très très beau. Mmh. Bravo à toi. Bravo Cécile.
3: Merci beaucoup. Merci à tous. Et bonne soirée.
0: Et profites-en bien. On salue toutes les équipes de l'hôtel Madeloc. Je suis sûr que c'est un petit paradis là-bas. Et il y aura de très beaux cadeaux dès lundi, évidemment, sur RFM, comme toujours dans le 16-20. Voici le meilleur de la musique, Lynn Marlin, Génération Céline, pour vous. Wow.

0: Jenny from the block, Jennifer Lopez sur RFM. J'espère que tout va bien, encore un week-end prolongé. Enfin, si vous avez la chance de ne pas travailler lundi, soyez les bienvenus. Le meilleur de la musique, c'est aussi vos artistes préférés qui viennent chanter leur nouveau titre. Tout à l'heure à 19h30, je recevrai avec grand plaisir Christophe Willem. Il viendra chanter son nouveau single sorti aujourd'hui, System. Toujours très intéressant et très drôle, beaucoup d'humour et beaucoup d'à-propos chez Christophe Willem. C'est un plaisir de le recevoir tout à l'heure à 19h30 sur RFM. Et le meilleur de la musique dans un instant, ce sera Robbie Williams. Allez! Mais aussi Renault et Texas sur RFM.
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25: Eh oui, ils sont là lundi. Il est 18h sur RFM, on écoute Robbie Williams après le flash Jérémy Desiderati. Bonsoir Jérémy.
26: Bonsoir Pat, bonsoir à tous. Week-end de la Pentecôte oblige, vous êtes nombreux à vouloir profiter des conditions météo estivales du moment. Tout le pays est encore en rouge dans le sens des départs selon Bison Futé. Les routes sont chargées jusqu'à la tombée de la nuit, notamment en direction de la côte atlantique et le pourtour méditerranéen. Trafic en accordéon demain également dans l'Est et en direction des Alpes. Journée tranquille dimanche avant le retour des difficultés dans le sens des retours lundi dans le quart nord-ouest. Embouteillage de candidats à l'élection présidentielle cette fois. Le dernier en date, c'est Gabriel Attal qui s'est officiellement jeté dans l'arène aujourd'hui depuis un village de l'Aveyron. La liste des prétendants à l'Élysée continue de s'allonger. Une trentaine de personnalités de tous bords politiques se sont déjà positionnées à moins d'un an du premier tour. L'inquiétude s'est estompée, mais l'antivirus n'a pas disparu pour autant. Un nouveau cas positif a été confirmé aujourd'hui par l'Organisation mondiale de la santé. Il s'agit d'un membre d'équipage du MV Ondius, navire de croisière sur lequel s'est déclaré le foyer du virus. Le malade est à l'isolement depuis son arrivée aux Pays-Bas. Les autorités sanitaires néerlandaises ont indiqué que le patient était à l'hôpital par précaution. Le patron de l'OMS précise que plus de 600 cas contacts continuent d'être suivis. Et puis un souffle d'Italie s'apprête à envahir la LDLC Arena de Lyon. Zucchero lancera demain sa nouvelle tournée française. Une occasion précieuse de revoir sur scène l'un des géants de la musique internationale et ses 60 millions d'albums vendus. Zucchero poursuit sa route lundi à Nantes, mercredi à Paris, puis Nancy, Nice, Aix-en-Provence jusqu'à fin juin. Zucchero en concert en France, c'est avec RFM.
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26: Et pour ce dernier week-end prolongé de ce mois de mai, les nuages ont pris congé et le soleil, lui, ne chôme pas. Grande douceur et ciel bleu encore ce soir sur tout le pays. Il faut attendre cette nuit pour voir le mercure redescendre autour de 15 degrés. Petite fraîcheur également demain au réveil, comptez 11 degrés dans les campagnes du Cantal ou dans les Ardennes. Mais le soleil va faire son œuvre et les températures vont s'emballer dans l'après-midi. Il fera 30 degrés de Lille à Bordeaux en passant par Paris ou Montélimar. L'air sera un peu plus respirable près de la Méditerranée ou sur les côtes normandes.
25: Et bon début de week-end, le meilleur de la musique avec David Guetta et Teddy Swims qui arrivent. Et puis, Robbie Williams et Renaud.

0: Roméo et Juliette pour le meilleur de la musique d'RFM. 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Bon début de week-end, les amis. On va faire des incantations pour que le beau temps persiste. Avec Moby, le meilleur de la musique. Mais aussi Gala et Vita. C'est sur RFM.
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1: Vous écoutez Taylor Swift, Hoplite.

0: C'était un extrait de Taylor Swift, Hoplite, sur RFM.
1: Bonne fin d'après-midi, Patangeli sur RFM. 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Et puis le meilleur de la musique, c'est maintenant. Avec Moby, avec AA de Palmas. Le meilleur de la musique pour bien débuter un week-end prolongé, c'est ici sur RFM.

Gala sur RFM, un extrait de RFM Party Mix à 20h et RFM Night Fever, bien sûr, que j'aurai plaisir de partager avec vous ce soir, les émissions qui vous font faire la fête chaque vendredi et samedi soir. Le meilleur de la musique continue en non-stop avec un extrait du Top 50 que vous découvrez tous les dimanches, que vous redécouvrez. Ça fait des beaux souvenirs. Dimanche à 18h avec Paul de Montreuil, vous redécouvrerez le classement complet du 25 mai 1986 et j'en ai un extrait pour vous. Il était classé dans ce top 50. Rendez-vous dimanche à 18h. C'est Prince avec Kiss. 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

0: Merci à vous d'être là dans le 16-20 RFM. Et dans les années 90, il n'y avait pas que les Spice Girls, hein, il y avait les Rolling Saints aussi.
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0: 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Bonne chance, on écoute tous ensemble Shakira. Hey, hey. Jean-Louis Aubert aussi y arrive et Miley Cyrus sur RFM. Et ce soir, on fait la fête.
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7: 19h sur RFM, c'est Shakira qui arrive après le flash Jérémy Desiderati. Bonsoir Jérémy.
8: Bonsoir Pat, bonsoir à tous. C'est un fait rare sous la 5e République. Une perquisition a été menée hier dans les locaux de l'Élysée. Les enquêteurs ont passé au peigne fin le palais présidentiel dans le cadre d'une enquête sur l'attribution des cérémonies d'entrée au Panthéon. Dans cette affaire, les enquêteurs avaient été refoulés le mois dernier au nom de l'inviolabilité des locaux de la présidence. La dernière perquisition en date de l'Élysée remonte à 2018 dans l'affaire Benalla. Au Portugal, l'enquête s'accélère après la découverte des deux enfants français errants près d'une route du centre du pays. Arrêtés hier, la mère de 41 ans et son compagnon sont entendus en ce moment par un juge d'instruction. Ils pourraient être mis en examen dans la foulée de cette audition. Les deux garçons de 4 et 5 ans, eux, ont été confiés à une famille d'accueil en attendant leur retour en France. Le désamour envers le livret A se confirme. Le mois d'avril a été le pire mois du placement préféré des Français depuis 17 ans. Les épargnants ont retiré près d'€1,3 milliard selon la Caisse des dépôts. C'est le quatrième mois successif de décollecte. Son taux divisé par deux en un an explique le rejet pour ce qui a longtemps été le placement refuge par excellence. Et puis le beau temps du jour se prolonge demain pour lancer le week-end de la Pentecôte. Après la fraîcheur matinale, le soleil va briller sur tout le pays et faire grimper le thermomètre. Chaleur exceptionnelle toujours pour la saison avec plus de 30 degrés à Nantes, à Lyon, à Toulouse ou encore du côté de la capitale. Conditions un peu plus respirables sur les plages de la Méditerranée ou les bords de Manche où il fera à peu près 25 degrés. Le soleil va nous accompagner pour le reste de ce week-end prolongé.
7: Merci Jérémy et bon week-end. Mon invité à 19h30, dans une demi-heure, Christophe Willem pour chanter en live son nouveau single. Et puis, qu'on se le dise, Shakira cherche des danseurs et des danseuses pour son spectacle à la finale de la Coupe du Monde, si vous voulez postuler. On sait jamais. Shakira, waka waka.

0: Daspin Archer, le meilleur de la musique sur RFM pour débuter le week-end avec mon invité dans le quart d'heure qui vient. Il sera là pour chanter son nouveau single System, c'est Christophe Willem. Vous voulez savoir, il va même chanter un deuxième titre, PS Je T'aime, voilà. Comme ça je vous dis tout. On ira dans les coulisses de The Voice aussi. The Voice, la demi-finale demain soir sur TF1 avec RFM. Et on ira dans la loge de Florent Pagny pour répondre et écouter ses impressions. Le meilleur de la musique arrive avec Avril Lavigne et Will Smith sur RFM.
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0: Vous écoutez Alex Warren, Fever Dream.

début de soirée sur RFM. Christophe Willem, mon invité dans moins de 10 minutes. Et en attendant, voici le meilleur de la musique. Évidemment, le week-end en musique, c'est ça RFM. Voici Avril Lavigne et Will Smith, Miami, dans le tempo sur RFM.

0: Miami, le meilleur de la musique sur RFM.
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0: L'invité du 16-20, RFM, fait son retour 3 ans et demi après son dernier album. Sa voix est unique, il peut tout chanter, mais en l'occurrence, il est venu chanter son nouveau single qui s'appelle System. Christophe Willem est l'invité du 16-20 RFM. La nouvelle chanson System, c'est parti en live.

0: système. Bonjour Christophe.
1: Salut.
0: Ça va bien ?
1: Ça va très bien.
0: Ça fait plaisir de te revoir.
1: Ah bah, ravi d'être là, vraiment.
0: Avec cette nouvelle chanson Système, A-I-M-E.
1: Et oui, évidemment.
0: Pour les auditeurs, cette nouvelle chanson qui arrive donc comme, j'imagine, un amuse-bouche avant un nouvel album, peut-être.
1: Exactement.
0: Sans doute à la rentrée, peut-être.
1: Oui, on va dire à l'automne. Tu vois, on va plutôt être réaliste. Donc, je pense à l'automne, c'est mieux.
0: Tu D'accord. vois. Et tu es venu les mains pleines puisque tu as aussi des dates de tournée
1: ouais.
0: qui ont été annoncées. On va y revenir, mais d'abord, on va parler de cette chanson. Mm-hmm. De quoi parle-t-elle ? Je te laisse le faire. On a un peu deviné. Mais
1: alors, Système, ça crie comme ça, S-Y-S-T-A-I-M-E. Parce qu'en fait, voilà, dans la chanson, c'est ce que je dis. C'est vrai qu'on est enfermé, que ce soit dans les réseaux sociaux, dans tout un tas d'autres choses, avec un système qui fait en sorte qu'on se sente valorisé. Et donc, c'est beaucoup plus difficile de sortir du système parce qu'on a l'impression qu'on va se retrouver un peu à poil. Et on se dit, si le système fait qu'on se sent aimé, c'est d'autant plus difficile de s'en détacher.
0: Et oui, de se faire un pas de côté, d'affirmer sa personnalité avec un nouveau look. Tu arrives,
1: un nouveau look.
0: J'ai vu sur la photo, cheveux longs, lunettes.
1: Alors, sur la photo, vous avez la version coiffée. Et là, aujourd'hui, t'as la version pas coiffée.
0: Mais ce nouveau look, ça a l'air très étudié, en tout cas.
1: Ah bon ?
0: Non, je sais pas.
1: Ah bah, même pas. Non, en vrai, c'est juste que, en fait, ce qui se passe, c'est que souvent, entre deux albums, j'ai ma période de jachère. Tu vois, donc entre deux, parce que j'ai la flemme d'aller chez, le coiffeur. Donc, en fait, ce qui se passe, c'est que souvent, mes amis me connaissent avec les cheveux comme ça entre deux albums. Et au moment où je reviens, c'est genre, bon, allez, on va se refaire une tête. Et là, en fait, dans cet album parlant de liberté, il y a un côté assez sauvage, assez animal dans l'album qui arrive. Et tout le monde m'a dit, mais en fait, tu sais quoi ? En fait, ça serait pas mal que tu restes comme ça pour cet album. Donc, du coup, voilà.
0: On est en mai 2026, il y a 20 ans, quasiment jour pour jour, juin 2006.
1: Ah ouais.
0: Eh bien, tu gagnais la nouvelle star. Qu'est-ce que tu as appris pendant ces 20 ans ? La première chose qui te vient à l'esprit, parce que j'imagine que tu as appris plein de choses.
1: Qu'est-ce que j'ai appris ? D'avoir davantage confiance envers les gens. Tu vois, comme j'ai été pas mal malmenée plus jeune, quand je me suis retrouvée à la nouvelle star, j'étais quand même plein d'angoisse, plein de stress. Donc je dis pas que ça a totalement disparu, mais du coup de se dire, il y a aussi de la bienveillance. Toi, à nouvelle star, il y avait énormément de bienveillance, l'accueil du public. Et donc cette bienveillance-là, elle existe. Alors évidemment, t'as toujours des gens qui vont te critiquer, mais t'as aussi des gens qui t'aiment profondément. Et c'est bien aussi de les voir et de le recevoir tel quel.
0: Et oui, et puis la bienveillance, elle est aussi dans le regard des gens, parce que tu vas voir les gens dans les yeux lors d'une tournée que
1: Exactement.
0: Tu viens d'annoncer partout en France en octobre 2027, tournée des Zéniths, avec, à la fin, un Accor Arena le 9 décembre 2027.
1: Exactement.
0: Je me trompe ou c'est ton premier Accor Arena en solo ?
1: C'est premier, tout premier. Mais écoute, fallait marquer le coup.
0: Félicitations.
1: Ben écoute, on sera mieux après.
0: Oui.
1: Mais parce que c'est bien d'annoncer, mais c'est encore mieux de vivre et de voir si ça se passe bien. Ouais. Non, mais c'est vrai que c'était cool de justement, à Paris, en l'occurrence, j'ai vu pratiquement toutes les salles. Donc je connais, j'ai déjà fait les Zéniths, j'ai fait l'Olympia, j'ai fait le Zéman. Mais qu'est-ce qu'on pourrait faire pour marquer le coup justement de ces 20 ans et du coup, ça donne une tournée, oui, qui est un peu anniversaire. Alors forcément, la tournée aura vraiment le ton de ce nouvel album qui va arriver. Mais en même temps, il y aura effectivement tous ces moments en filigrane. De la carrière depuis le début, donc il fallait marquer le coup.
0: Christophe, ton dernier album s'appelait Panorama et dessus il y avait un énorme tube qui s'appelle PS, je t'aime, tu as accepté de le chanter pour nous aujourd'hui sur RFM, on se le fait en live.
1: Avec plaisir.
0: Petit cadeau, Christophe Willem est sur RFM dans le 16-20.

0: Christophe Willem, PS, je t'aime. Merci pour ce cadeau, Christophe, ce deuxième live. Est-ce qu'il t'est arrivé sur scène une grosse galère qui t'a fait rire ou qui t'a fait peur? Un truc imprévu, évidemment, c'est arrivé à tous les artistes.
1: Je me souviens d'un concert à Amneville, dans une salle qui s'appelle le Galaxy. Et, et en fait, toute la console son a planté. Donc, il y avait toutes les lumières, voilà, tout était là, mais il n'y avait absolument pas de son. Mais ça a duré très longtemps.
0: Ah oui.
1: Très, trop.
0: Mais tu es très fort quand il s'agit de meubler, quand même.
1: Ouais, mais là, quand même, bah, c'était quand même assez balèze. Mais du coup, bah, on est parti avec le guitariste, on est parti au milieu du public, et on s'est dit, bon, bah, d'un seul coup, on s'assoit tous, et on a fait un espèce de set acoustique complètement improvisé.
0: Bah, du coup, ça reste un super souvenir.
1: Ça reste un beau souvenir, mais quand sur le coup ça t'arrive, ça modifie quand même drastiquement le concert.
0: Le premier concert auquel t'as assisté, c'était qui?
1: Oh la vache. Alors, il y a les avouables, les inavouables.
0: Alors bah non, même les inavouables ça m'intéresse.
1: Ah bah évidemment. Alors inavouable, je crois que j'avais été voir Worlds Apart. Tu vois,
0: très
1: vraiment
0: bien.
1: Avec une amie qui était archi fan.
0: Non,
1: je te jure. Je connaissais que trois titres moi, pendant tout le concert, je connaissais pas les trucs. Mais bon, elle était archi fan. Et avouable, moi j'étais, alors tu vois, j'étais dans une phase plus rock. Donc moi j'adorais Garbage, des groupes qui étaient un peu plus rock. Donc mais Garbage, j'ai un très très bon souvenir du concert de Garbage, j'étais au Zénith, j'avais trouvé ça ouf.
0: Ouais. Ça fait donc 20 ans que tu as gagné la Nouvelle Star, et quand tu es sorti, tu as fait donc ton premier album, et ton premier single c'était Sunny, la reprise de Bobby Hebb, hein, pour ceux qui ne savent pas, c'est une chanson des années 60. Sunny, thank you for the love you brought my way. Est-ce que tu connais l'histoire de cette chanson déjà, Bobby Hebb, comment
1: il
0: a écrit?
1: Attends, justement, quelqu'un m'a raconté ça. Est-ce que c'est pas drôle?
0: C'est pas drôle, joyeux,
1: justement.
0: Non, parce qu'en fait, il a écrit en 66, il a écrit parce que son frère avait été assassiné sortant de boîte de nuit. Et donc, il s'est dit, j'essaye tout de même de voir la vie en rose, de voir le soleil, de voir machin. Donc, c'était une chanson d'espoir parce que son frère avait été tué. C'est pas très drôle.
1: Non, mais en vrai, c'est un peu ma philosophie aussi. Tu verras, dans l'album à venir, justement, ça parle de liberté, ça parle de choses qui sont des fois assez lourdes. De colère, de choses qui doivent s'exprimer, mais c'est fait avec un côté volontairement festif, de se dire bah non, moi je préfère décider de danser sur les flammes que de m'enfuir et de m'y échapper. Tu vois, il y a un côté quand même, non, je veux coûte que coûte, que je crois vraiment en choses positives.
0: Et donc Sunny a été une des chansons les plus reprises, c'était ton premier single. Je vais mettre un petit bout de ta version et je vais te lancer le challenge de continuer, bien sûr. J'ai les paroles que j'ai imprimées, mais je pense que tu t'en souviens. Alors, attention, challenge. Et c'est parti. Et à un moment, je vais enlever ta voix, bien sûr. Attention, ça va être à toi.

0: Et bravo.
1: Merci.
0: On pouvait pas faire cette interview 20 ans après sans te demander de chanter quelques
1: mots. Ça faisait longtemps que j'avais pas chanté pour le coup.
0: Eh oui, je pense que ça fera partie tes concerts à venir, bien sûr.
1: C'est obligatoire.
0: La pierre angulaire, évidemment, une tournée qui s'annonce en octobre 2027. La tournée Zénith partout en France, l'Accor Arena le 9 décembre 2027. Ça vient juste d'être annoncé. Et cette nouvelle chanson que tu es venu nous chanter aujourd'hui qui s'appelle System. Merci beaucoup d'être
1: venu. J'espère que tu vas mixer le titre quand même.
0: Évidemment.
1: Ah.
0: Et je vais te demander, puisqu'on se quitte, qu'est-ce que tu as envie d'écouter comme ça qui te passe par la tête?
1: Ah bah parce qu'en plus on revient en même temps, donc ça me fait plaisir. Je suis un homme, Zazie.
0: Ce qui tombe parfaitement puisqu'elle se sera mon invitée de la semaine prochaine parce qu'elle aussi effectivement fait son retour.
1: Exactement.
0: Avec une nouvelle chanson, Zazie, je suis un homme, choisi par Christophe Willem. À bientôt Christophe, merci.
1: Bye bye.
0: Ciao. Et retrouvez cette interview en intégralité sur la chaîne YouTube d'RFM, Zazie, je suis un homme.

0: Le meilleur des années 80, Al Corley sur RFM, Jean-Jacques Goldman arrive, mais juste avant.
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0: The Voice, c'est demain soir la demi-finale sur TF1 avec RFM et j'ai l'honneur de me glisser dans les coulisses, dans les loges des jurés. C'est Florent Pagny que j'ai rencontré cette semaine. Florent Pagny, on murmure que ce serait sa dernière saison. Bah Florent, tu vas pas lâcher The Voice comme ça quand même.
2: Oui, non mais bon, moi j'en ai fait beaucoup. En fait, moi je me retrouve dans une situation dans ma vie où ça fait déjà des années que je mets de côté des choses que je dois faire. Et là, au bout d'un moment, tu fais bon, attends, là tu commences, tu vas avoir 65 ans. Si tu laisses encore traîner ce que tu dois faire, peut-être tu le feras pas. Alors, je me donner un peu de temps pour aller finir des choses que j'ai laissées en plan. Et agréablement, je leur dis que si le programme est capable de tenir 20 ans, je reviens pour la 20e.
0: Ah bah ça serait une bonne nouvelle, évidemment. Qu'est-ce que tu as appris ? Est-ce que tu as changé ta façon de travailler sur tes chansons en faisant The Voice ?
2: The Voice m'a changé plus sur ma manière presque d'être, de par ce cahier des charges sur la bienveillance. J'ai remarqué que finalement, dans ta vie, dans ton quotidien, si tu soulignes plus facilement les qualités au lieu d'appuyer sur les défauts, des fois les relations sont meilleures. Et donc, c'est vrai que ça fonctionne bien. On commence par les qualités, on les découvre, on appuie sur le point fort. Et puis après, si en effet il y a des défauts, ça passe tout de suite mieux. On peut suffisamment bien l'expliquer pour que ça soit plus agréable pour tout le monde.
0: Et voilà, le sage a parlé. Rendez-vous demain soir sur TF1 avec RFM, The Voice, la demi-finale. Le meilleur de la musique pour bien débuter votre week-end de la Pentecôte. Voici Jean-Jacques Goldman et Rihanna sur RFM. Soyez les bienvenus.
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0: Le meilleur de la musique avec Rihanna sur RFM et son parapluie, à pluie, parce que c'est ce qu'elle fait. Hein. Elle a. Bienvenue si vous nous rejoignez. Merci à Christophe Willem qui est venu nous chanter son nouveau single. L'interview est à retrouver en intégralité sur la chaîne YouTube d'RFM. Et puis en podcast, hein, toutes les interviews, vous les avez en podcast. Ça s'appelle les interviews du 16-20, tout simplement. Êtes-vous prêt à faire la fête? Alors attention, ça va commencer dans un instant. Yann Muller prend les platines. RFM Party Mix. Il va débuter avec Niagara. Ou tcha-tcha-tcha.
1: Bien sûr.
0: Et quant à moi, je reviens à 22h pour le mythique RFM Night Fever, les plus grands tubes disco, funk et dance. On attaquera ce soir avec Michael Jackson. Ou une belle soirée qui s'annonce. Passez un très beau week-end de la Pentecôte. Merci d'être avec nous. Merci à vous d'avoir choisi RFM. Restez bien là pour Yann Muller dans un instant.
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0: Allez, on fête le week-end. C'est reparti, RFM Party Mix, vendredi et samedi, 20h-22h sur RFM. On se fait plaisir. C'est Yann Muller qui nous régale évidemment avec ses mix et ses remixes et notamment des plus gros classiques français à sa sauce. On s'écoutera dans quelques instants Mika avec Love Today, mais également Michael Jackson. Et tout de suite, L'amour à la plage, signé Yann Muller. C'est de Niagara évidemment sur RFM.
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1: Magnifique, hein, ce remix de Où sont les femmes à l'instant dans RFM Party Mix, votre émission festive du vendredi et samedi soir avec Yann Muller en exclusivité. Ça continue bien sûr avec le remix de Et pourtant de Yann, Coup de soleil et également Belle, belle, belle de Claude François.
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1: Pas de week-end sans RFM Party Mix, hein, dorénavant. RFM Party Mix avec Yann Muller, une exclue RFM, on s'éclate. Qu'est-ce que ça fait du bien. On va s'écouter dans quelques instants Yann Muller, justement, avec son remix de Désenchanté, ainsi que Laissez-moi danser et Susanna.
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2: Et donc encore une heure de régal. RFM Party Mix, Yann Muller qui nous fait du bien. Hein. Oh, qu'est-ce qu'on est bien le week-end avec lui, avec tous les plus gros tubes mixés, remixés à sa sauce. On va s'éclater encore, hein. Croyez-moi, dans quelques instants, Susanna a son remix. Laissez-moi danser également, remix de Yann Muller. Et on commence tout de suite avec celui de Désenchanté de Mylène Farmer par Yann Muller. C'est RFM Party Mix.

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1: C'est 20h-22h, c'est le vendredi, mais c'est également le samedi. On se régale, RFM Party Mix, on fête le week-end en grande pompe. Avec à suivre dans quelques instants le remix de Yann Muller, d'Hélène de Rock Voisine, Mes Emmerdes également, Parole, mais aussi Résiste de France Gall, c'est juste après ça.
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1: Ça, c'est une exclue RFM hein, pour RFM Party Mix. Yann Muller, son remix de Someone Like You d'Adèle. Pour terminer RFM Party Mix pour aujourd'hui, on va se retrouver demain à partir de 20h. Et votre week-end festif continue sur RFM avec RFM Night Fever et Patanjali. À demain.
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1: Il est 22h sur RFM, bienvenue dans RFM Night Fever, Patanjali. C'est l'émission qui fait danser la France avec les grands tubes disco, funk et dance. Et on va démarrer de façon idéale avec trois énormes tubes. ABBA, Earth, Wind & Fire et Michael Jackson, PYT.

L'attitude funky, elle est ici sur RFM chaque vendredi et samedi soir dans RFM Night Fever et dans le tempo avec à venir Heartache No. 9, Delegation, Billy Ocean, Caribbean Queen et l'attitude funky, on peut mettre un nom dessus, c'est Prince, I Wanna Be Your Love.

Si vous êtes heureux d'être en week-end, ça tombe bien, puisque la musique d'RFM Night Fever est faite pour vous. 22h, 2h avec Bruno Mars, c'est 24K Magic. In the Air, Lionel Richie, All Night Long, tout ça dans le tempo. Et tout de suite, évidemment, vous l'avez reconnu, Getting Jiggy With It, Will Smith, RFM Night Fever.

0: Bonne soirée à vous, restez bien avec nous sur RFM. Le meilleur de la musique qui fait danser revient. Cool and the Gang, Donna Summer et Rihanna arrivent.
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0: Il est 23h sur RFM, Patanjali, c'est reparti pour une nouvelle heure encore plus funky d'RFM Night Fever. La bande originale, la bande son de vos soirées du week-end, le vendredi et le samedi soir. Avec Avenir, Bon AM, Sonny, Hot Stuff, Donna Summer et Rihanna avec Please Don't Stop the Music. Évidemment, la musique ne s'arrête jamais et tout le monde fait... Parce que tout le monde est heureux en écoutant Celebration de Cool and the Gang. Bienvenue dans RFM Night Fever.

RFM Night Fever, 100% musique, 100% non-stop, avec parfois des petites surprises, des morceaux qu'on n'attendait plus, que je ressors des cartons, et puis évidemment, les incontournables, les tubes comme ce Dancing Queen d'Abba, qui sera suivi par Imagination, Music and Lights, Mariah Carey. C'est le son d'RFM Night Fever sur RFM tous les week-ends.

C'est le week-end, c'est RFM Night Fever, Patanjali et les morceaux qui s'enchaînent comme Gala. Ce sera Freed From Desire, le bijou de New Order, Blue Monday. Comme c'est le week-end, mes amis, faisons du bruit. En anglais, ça se dit Let's Get Loud. Jennifer Lopez sur RFM. Let's get loud.

0: Bonne fin de soirée. Dans une minute, deux heures de funk, de disco et de dance non-stop avec Oliver Chetham, avec Human League, Shalamar et Gloria Gaynor. Ne bougez pas.
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0: Il est minuit sur RFM, voici un morceau qu'on reconnaît en deux secondes. Il n'y a pas plus classique que ce Oliver Chetham. Get Down, Saturday Night. C'est parti pour deux heures de disco, de funk et de dance avec Get On Up, Jazzy D, I Will Survive, Gloria Gaynor, Shalamar, en non-stop, RFM Night Fever.

100% musique, 100% non-stop sur RFM. C'est RFM Night Fever chaque vendredi et samedi soir, mais aussi RFM Night Fever quand vous le souhaitez, 24h sur 24, en téléchargeant sur votre smartphone l'application RFM qui est gratuite. Et dessus, il y a des radios digitales, dont RFM Night Fever. Quand vous avez envie, quand vous avez besoin d'entendre tous ces tubes, comme par exemple à venir, Bob Sinclair, Mojo pour la French Touch, Prince, et tout de suite, Eurythmics.

RFM Night Fever, ce soir encore Let's Get Funky, comme tous les vendredis et samedis soirs, avec Chris Cab, Liar Liar, The Real Slim Shady, vous avez reconnu, Eminem, The Weeknd, Can Feel My Face, et puis Dans le Tempo, l'émission qui fait danser la France tous les week-ends avec Jamiroquai, Yeah, Alright, sur RFM.

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2: C'est RFM Night Fever, 100% musique, 100% non-stop. Il est 1h du matin et jusqu'à 2h, la discothèque reste ouverte. 1, 2, 3, get down! Avec Bonon, Let's Stop the Dance, Kool & the Gang, Fresh, mais aussi Madonna et les Jacksons, Shake Your Body Down to the Ground.

Laissez-vous emporter chaque vendredi et samedi soir par le rythme infernal de tous ces tubes d'RFM Night Fever, l'émission qui augmente le tempo de votre week-end. Avec à venir dans ce quart d'heure, Ray, Where Hangs My Husband, Super Funk, Lucky Star, Superman Lover, Seron et Cap Band, Party Train.

Jusqu'à 2h, RFM Night Fever ne vous laisse aucun répit. C'est que des tubes qui sont au programme et j'en suis fier. Vous êtes prêts pour la suite? Écoutez. Avec Delegation, Snap, I Got the Power. David Christie pour Saturday.

0: en plein cœur de la nuit sur RFM, la discothèque d'RFM Night Fever, ferme ses portes pour presque 24 heures. On se retrouve demain pour encore plus de tubes disco, funk et dance pour la session du samedi. À demain et passez une belle nuit avec le meilleur de la musique.
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